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1: Faut que j'envoie ces lettres, faut que je rappelle mon père d'abord, faut que je prévoie cette fête que j'ai promis de faire pour le disque d'or, faut que je pense à l'été, trouver des colos pour les gamins, demander quand est-ce que je les ai, et puis pour qu'ils voient leurs cousins, faut que je sache ce que mes sœurs ont prévu, elles vont me dire qu'elles me l'ont déjà dit, je vais répondre oui mais que je sais plus, puis faudra que je pense à samedi, j'aimerais les emmener à la mer, loin de ces humeurs grisâtres, et dimanche on ira voir mon père, on regardera le match tous les quatre, pour ça faut que je l'appelle d'abord lui, puis cette fille à qui j'avais promis, déjà il y a 5 jours que demain, je la contacterai c'est certain, et que je lui donnerai mon avis, sur ce truc là qu'elle a sorti, un podcast sur les interdits, que j'ai trouvé d'ailleurs très bien, et puis faut que je poste un beau contenu, je sais pas, un truc nouveau, et vu le temps que je passe dessus, beaucoup trop peu pour que ce soit beau, ça va être nul, et le pire, c'est que je vais réussir à trouver un autre que moi, à qui en vouloir pour ça.

côté de ça, il y a le silence de mes amis, à qui j'ai renoncé par amour, et qui me rappellent qu'aujourd'hui, je n'ai plus ni elle, ni le temps pour ne serait-ce que les reconquérir. Et puis, plus on vieillit, moins on comprend les gens qui nous entourent. Plus on vieillit, moins on comprend tout court. Alors, il y a l'amour des enfants, avec ça, tu manques plus de rien. Moi, je les aime tellement, justement, que j'ai tout le temps peur de pas faire bien. Faut dire qu'on parle des blessures faites par le regard d'un père. La moitié des gens malheureux sur cette terre le sont de cette manière. À quoi sert vraiment l'exigence ? Pourquoi on souhaite être excellent ? Quand on voit dans quelle déshérence se retrouvent les génies, souvent. Moi, je voudrais leur apprendre à être heureux avant d'être brillant. Je voudrais leur apprendre à être heureux, souvent. Souvent. Mais ce que je veux pour eux, ce que je veux, c'est bien moins important que ce que je suis. Les gamins, c'est faites ce que je fais, pas faites ce que je veux, encore moins faites ce que je dis. Dans ce cas-là, tant mieux pour la musique, tant mieux pour l'énergie, tant mieux pour les envies.

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1: Dans votre émission Le Studio, il est temps d'accueillir notre invitée de la semaine. C'est une artiste locale qu'on adore ici sur Radio de la Save et qu'on suit depuis longtemps maintenant. On adore sa pop alternative et son énergie. Et aujourd'hui, elle vient nous parler de son actu. Entre The Voice dans l'équipe de Florent Pagny, un feat avec Akhenaton et un EP qui sort ce vendredi 29 mai, Blue Jay en a des choses à nous raconter. Salut Blue Jay.
2: Hello.
1: Alors déjà, comment tu te sens?
2: Ah bah je me sens super bien et de t'entendre faire le petit récap, je me dis ah ouais c'est cool quand même. Hein.
1: Il s'est passé tout ça.
2: Ouais.
1: Une année 2026 donc mouvementée avec j'ai envie de dire des rêves qui se réalisent finalement.
2: Ah bah complètement.
1: On peut dire ça.
2: C'était une année qui est passée très très vite et effectivement il s'est passé plein de trucs et des trucs que je n'aurais jamais pensé possible il y a quelques mois.
1: Alors comme je le disais, tu as participé à la dernière saison de The Voice, donc il y a quelques semaines on avait cette chance de voir une artiste locale de chez nous sur notre écran. Si jamais vous avez raté ça, c'était sur le titre Anxiety. 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

0: Alors comment ça a démarré cette aventure The Voice? Est-ce qu'on est venu te chercher? Est-ce que c'est toi qui as candidaté?
1: Eh bien écoute, ça a démarré en avril 2025.
0: Oula.
1: Donc ouais, ça commence à remonter, le processus a été assez long. Ouais. Et c'est une casteuse qui est venue m'écrire sur Instagram, qui m'a dit « Je découvre ton univers, je pense que t'aurais ta place dans la prochaine saison, est-ce que ça t'intéresse ?» machin. Donc moi, premier réflexe, j'ai cru que c'était un scam,
0: voilà,
1: évidemment.
0: Tu te dis c'est un prank, oui, oui, c'est très ça. Bien. The Voice, oui, c'est ça.
1: Et puis ben, j'y ai réfléchi, je me suis dit « Bon, bah, est-ce que ça m'intéresse ?» C'est une bonne question. Et en fait, moi, j'avais pas mal d'a priori, j'avais pas mal de peur par rapport à l'émission. J'avais quand même un attrait parce que c'est un peu, je pense, le rêve de tous les chanteurs. On a tous regardé quand on était jeune. Moi, en plus, pour le coup, j'étais vraiment fan quand j'étais jeune.
0: Ah,
1: genre, je suis allée voir la tournée The Voice et tout, j'aimais trop. Et du coup, il y avait une partie de moi que ça m'attirait quand même un petit peu. Et du coup, j'en ai parlé à mon équipe parce que moi, mes doutes, c'était aussi sur par rapport à l'image, quand on a déjà des projets, etc. Est-ce que ça dessert? Est-ce qu'au final.
0: Oui, parce qu'on le rappelle, voilà, t'as déjà sorti plusieurs titres, un EP même, déjà. Donc, voilà, t'as déjà ta musique.
1: Ouais, voilà, c'est ça. Et je me demandais, est-ce que là, d'arriver dans une émission où c'est sur des reprises, où c'est pas ton univers, enfin voilà, je savais pas trop comment me positionner par rapport à ça. Et en fait, c'est vrai que j'en ai parlé autour de moi et ce qui est ressorti, c'est que The Voice n'a plus forcément la même image que
0: c'est vrai, ouais.
1: qu'auparavant. Et là, je trouve que ça met un peu plus en avant aussi les artistes déjà un peu plus émergents qui ont vraiment leur univers, leur compo et tout. C'est moins dans le côté vraiment juste interprète. Et du coup, je me suis dit que ça pouvait être une bonne manière d'avoir en fait un petit peu plus d'exposition, tout simplement, de me servir de cette expérience,
0: bah, déjà pour,
1: ouais. Ouais, pour prendre un peu plus d'expérience, pour avoir ce challenge là, et puis bah, pour mettre en avant mon univers. Donc c'est pour ça, le choix du morceau par exemple a été bah, assez important, puisque fallait que je puisse montrer quelque chose qui ressemble plus ou moins à la musique que je fais en réalité. Et et donc ouais, cette personne m'a contactée, donc après moult réflexions et discussions, je lui ai dit ok, ça me tente. Et s'en est suivi beaucoup d'étapes de casting. Ça s'est pas du tout fait du jour au lendemain. Je suis montée en tout 6 fois à Paris.
0: Ah oui.
1: Ah mais vrai.
0: Ah oui, bah oui.
1: Donc ça demande du temps, ça demande beaucoup d'énergie, c'est un investissement financier aussi, c'est beaucoup de stress aussi parce que du coup ça dure
0: chaque étape,
1: sur,
0: ouais.
1: Chaque étape est éliminatoire, donc t'as toujours un peu une épée de Damoclès au-dessus de la tête où tu te dis bon bah dans 2 semaines je suis à Paris, donc faut pas que je fasse n'importe quoi avec ma voix, etc. Donc ça a été long, ça a été très intense, beaucoup de stress, mais aussi plein d'anecdotes trop cool, des bonnes rencontres, des bonnes expériences. Et du coup bah je me suis retrouvée en décembre sur le tournage de l'audition à l'aveugle après toutes ces dont je voyais pas le bout. Et ça a été une expérience vraiment incroyable. Franchement, l'audition à l'aveugle, j'en garde un souvenir un peu irréel où t'es dans le stress toute la journée. Mais par contre, une fois que c'est passé
0: ça s'est bien passé,
1: t'as une espèce d'euphorie, genre, mais je viens de faire ça, enfin, j'y crois pas, quoi.
0: Ouais, la fierté aussi de te dire, j'ai réussi à faire ça, quoi.
1: Mais c'est clair, franchement, j'en ai fait des trucs stressants dans ma vie, mais alors là, c'est un niveau de stress que j'ai jamais connu auparavant. Le truc auquel je le compare, c'est quand j'ai fait un saut en parachute, tu vois, pour te dire.
0: Ouais.
1: Le niveau d'anxiété et de quand le corps,
0: ben
1: exactement, le corps qui te dit mais je vais crever en fait de
0: mais
1: stress.
0: Pourquoi tu t'infliges ça?
1: Exactement. Et ben j'ai rien trouvé d'autre comme comparaison que ça. Donc,
0: bah, en même temps, c'est un saut dans le vide.
1: Mais c'est ça. C'est ça. Et puis, ce qui était le plus stressant pour moi pour l'audition à l'aveugle, c'est que bon, déjà, t'es à l'aveugle, donc tu ne peux compter que sur ta voix et sur ta performance. C'est pas mon univers, c'est pas mes chansons, donc je suis pas dans ma zone de confort. Et en plus, je savais que c'était filmé, enregistré, que t'as qu'une
0: seule
1: chance.
0: Et que la France entière allait le voir.
1: Et que la France entière allait le voir. Donc tu te dis, si là je fais un truc gênant ou un truc un peu mal fait, ça va rester toute ma vie. Donc c'était surtout ça, moi, qui me stressait. C'était tout ce truc de c'est filmé, quoi.
0: Et du coup, je rebondis sur la chanson, donc Anxiety, que t'as chanté, que t'as pu un petit peu refaire à ta sauce. Donc c'était ton choix, cette chanson-là?
1: Eh ben, pas à la base, en fait.
0: On te l'a proposé?
1: En fait, c'est pour le tout premier casting, donc suite au contact que j'ai eu avec la casteuse. Le tout premier casting, c'était à Paris, où tu devais présenter 2 chansons, une en français, une en anglais. Et moi, vu que ça faisait plusieurs années que je faisais plus trop de reprises, bah, j'étais un peu perdue. Je me disais, mais qu'est-ce que je vais bien pouvoir chanter qui me mette en valeur et tout? Et du coup, la casteuse, en discutant au téléphone, elle m'a dit, ah bah, par exemple, il y a ce morceau, je sais pas si tu connais, je pense que vu ton univers, ça pourrait être pas mal et tout. Et je lui ai dit, ah non, je connais pas, je vais écouter, machin. Et en fait, du coup, je suis allée écouter, je me suis dit, c'est vrai que.
0: Il
1: y a un truc un peu similaire à mon univers, donc c'est pas mal. Et donc, je l'ai appris et je l'ai réarrangé un petit peu pour le tout premier casting. Et en fait, il m'a suivi sur toutes les étapes, en sachant que sur les étapes d'après, il y a une phase où tu dois, préparer. Tu dois choisir du moins 40 morceaux. Que tu pourrais potentiellement, potentiellement chanter.
0: Alors pour toi justement qui a plus l'habitude de faire des reprises, ça devait être compliqué.
1: Mais je me suis cassé la tête et j'ai mis des trucs. J'avoue franchement j'ai mis des trucs. J'ai écouté une fois, je me suis dit ouais ok ça c'est bien. Je l'ai mis dans la liste, mais j'avais pas d'idée quoi. C'était trop dur et après sur les phases finales tu réduis à une shortlist, ils appellent ça. Où moi j'avais je crois ma shortlist a été de genre 5-6 morceaux et tu dois les présenter tous devant l'équipe de production et de casting. Ah ouais. Et du coup là ils te disent eux ce qu'ils préfèrent. Il y a certains candidats où je crois c'est carrément eux qui choisissent. Il y a certains candidats pour qui ils laissent le choix complet. Moi en gros ils m'ont dit on te laisse le choix, on aime toutes tes propositions, on préfère tous Anxiety parce que c'est celui avec le côté rap qui te met un peu le plus en valeur, ça montre un peu aussi
0: tout ce que tu sais faire, ouais.
1: Voilà ce qui te rend un peu unique en ton genre et tout ça. Et moi c'était pas mon premier choix à la base. Moi celui que je préférais à cette étape là c'était Monde de Luigi. Donc rien à voir.
0: Ah ouais.
1: Donc c'était un arrangement beaucoup plus un peu triste, tu vois, émotion en français et tout. Et en fait, c'est vrai que en y réfléchissant, je me suis dit j'ai peut-être qu'une seule chance de me montrer à l'émission, donc faut que je montre un truc
0: qui
1: me ressemble. Enfin. Voilà. Donc en fait, le choix d'Anxiety m'a paru plus pertinent et donc c'est rigolo parce que c'est le tout premier que j'ai fait à toute première audition et il m'a suivi jusqu'à la fin.
0: Chanson porte bonheur maintenant.
1: Ouais, c'est ça. Bah, je t'avoue que je peux plus m'entendre maintenant.
0: Tu m'étonnes.
1: Mais effectivement, ouais, elle a bien fonctionné.
0: Et donc Florent Pagny se retourne sur ta performance. Ça te fait quoi au moment où tu le vois se retourner?
1: Alors déjà, ce qu'il faut savoir, ce qui est rigolo, c'est que à la télé, t'entends l'énorme bruit du buzzer, tu sais.
0: Oui. Mais il y a rajouté.
1: C'est rajouté au montage. Il y a évidemment pas ce bruit sur scène, donc ils te briefent avant, ils te disent ne soyez pas surpris, peut-être que vous allez pas capter quand ils se retournent si vous avez les yeux fermés et tout, voilà. Et moi c'est en fait exactement ce qui s'est passé. C'est que j'étais un peu dans mon truc, je fermais les yeux et tout pour rester concentrée. T'as toujours, tu sais, pendant ta performance, tu de temps en temps t'ouvres un œil comme ça, tu dis ah toujours pas, oh, non toujours pas. Et là je fais genre la dernière note un peu plus aiguë, plus puissante et tout. Et là quand j'ouvre les yeux, paf, je vois Florent Pagny devant moi. Je me dis mais non, lui.
0: Bah voilà, c'est ce que j'allais dire. Tu t'attendais pas à ce que ce soit lui si quelqu'un devait se retourner.
1: Ouais, en fait moi j'attendais rien. Je me suis dit je veux pas me projeter parce que je veux pas me faire trop d'attente et tout. Mais j'avais quand même une petite intuition que si quelqu'un se retournait, ce serait peut-être plutôt Taïk ou Amel Bent ou voilà. Parce que après c'est bête hein, de ma part, mais je me disais peut-être le côté un petit peu plus actuel et tout, ça va plus les toucher eux. Et en fait Taïk il a appuyé quand même.
0: Trop tard.
1: Ouais. Donc le buzzer ne fonctionnait plus, mais il a quand même voulu se retourner. Mais effectivement Florent Pagny, mais j'avais pas du tout misé sur lui. Et en fait je me suis bien trompée, donc ça m'a fait hyper plaisir.
0: J'étais devant la télé, j'ai vu Florent Pagny, je fais mais non.
1: Ouais. Franchement, il m'a régalé. Mais parce que en plus, je l'ai découvert après moi la diffusion. Mais tu sais, tu les vois pas. Ils sont retournés. Donc quand personne se retourne, tu te dis ça leur en plaît pas trop ou voilà, ils ont pas trop de réaction. Et en fait à la télé après, j'ai vu qu'ils étaient tous en train de danser. Lara Fabian, elle dit mais j'adore. Amel Bent, elle dit ah ouais, elle est bien. Et je me suis dit fallait se retourner. Moi je le savais pas que vous aviez bien aimé.
0: Ça fait du bien quand même d'entendre ça.
1: Voir
0: ces réactions qui sont très spontanées.
1: Ah bah oui, ça m'a fait plaisir.
0: Donc les auditions à la vlog, ça se passe super bien. Tu vas donc dans l'équipe de Florent Pagny et tu fais la deuxième étape, enfin que nous on voit à la télé. Et là t'as failli mourir sur scène, je crois.
1: Ah là là, cette deuxième étape.
0: Mais t'étais malade, je crois, non?
1: Ouais, en fait, bon, déjà, c'est arrivé très très vite après l'audition à l'aveugle. Donc, t'as même pas le temps trop de redescendre que faut déjà retourner à Paris. C'était quelques jours après, enfin, c'était une semaine après, tout pile, en fait.
0: Ah ouais?
1: Donc, tu retournes.
0: Je pensais que vous aviez quand même un peu de temps.
1: Non, je suis rentrée à Toulouse et direct après, fallait y retourner. Et donc, bon, il y a eu, je sais, pas mal de discussions autour de cette étape sur les réseaux, que ce soit de la part des candidats ou du public. L'étape des qualifs, elle a pas été très appréciée. Parce qu'au niveau de l'organisation, c'était tout à l'arrache. vraiment tout à l'arrache. La veille de l'étape, on n'avait toujours pas le morceau, tu vois. Donc c'était vraiment
0: Ah bah super si tu le connais pas.
1: Non, c'est ça. T'as que quelques heures pour l'apprendre, pour te le mettre en voix et tout ça. Et en plus de ça, pas de chance. Moi, je suis tombée giga malade. Je pense que c'est tout le stress en fait de l'audition à l'aveugle.
0: Bah ça t'affaiblit forcément.
1: Il est retombé direct. Donc je suis tombée malade quelques jours après et genre vraiment bien malade, tu vois. J'avais plus du tout de voix. J'étais sous cortisone et tout pour réussir à
0: sortir du son.
1: À
0: quoi.
1: Sortir du son, tout à fait. Et en plus, une décharge pareil de stress, quoi, parce que tu sais que ça va être filmé, mais tu connais pas le morceau et tu sais pas comment ça va se passer. Donc j'étais pas dans ma meilleure forme, on va dire. Et donc effectivement, le jour de la répétition plateau, qui était la veille au soir du tournage, j'avais passé toute la journée à attendre parce qu'ils nous ont fait venir à 8h pour passer à 18h sur le plateau. Donc de 8h à 18h, t'es là, t'attends, tu fais rien, t'es fatigué, t'es pas en forme et tout. Et sur le plateau, je chante mon morceau pour la répète. Catastrophe, ma voix qui se casse, j'arrive pas du tout à tenir mes aigus et tout, donc ça me fout un petit coup déjà de panique, hein. Tu vois, coup de pression. Et une chaleur sur le plateau, genre le choc thermique, parce que c'était en plein hiver. Donc dans la salle d'attente,
0: tu nous avais dit vers décembre.
1: Ouais, dans la salle d'attente, il faisait super froid et sur le plateau, il faisait mais je sais pas 35 degrés, tu vois. Donc moi j'avais un gros pull et tout. Donc je chante, je retourne à ma place parce qu'on était en arc de cercle, on était quatre filles en fait à passer les qualifs. Donc on était en arc de cercle, il fallait qu'on attende que chacune chante pour sortir après toutes les quatre ensemble. Donc moi je passe en deuxième et après je retourne à ma place pour écouter les copines qui chantent. Et quand la fille d'après est en train de chanter, et ben je fais tout simplement un malaise sur le plateau. Donc je tombe dans les pommes, sachant que ça m'arrive jamais, hein. Je ne tombe pas dans les pommes. Mais là
0: c'est pas mon genre.
1: Mais ouais. Et là je vois tout noir, je vois flou, j'entends plus rien, j'ai les oreilles qui sifflent et tout et pouf, malaise. En ayant chanté le morceau.
0: Mourir sur scène.
1: Voilà, c'est ça qui est hilarant. Donc heureusement le lendemain ça allait un petit peu mieux, mais j'avoue que j'étais pas du tout dans ma meilleure forme et j'ai donc été éliminée à cette étape.
0: Mais tu t'en es bien sortie.
1: Ça a été franchement, je trouve que vu les circonstances, j'ai pas non plus fait une si mauvaise perf que ça. Et puis surtout, il y avait du gros niveau en face, notamment Lady O qui était dans mon groupe de qualif et qui est aujourd'hui en finale. Je me suis fait éliminer par l'une des meilleures.
0: Et voilà, on va rester sur ça. Donc, bilan de cette aventure pour toi, qu'est-ce que tu en gardes ?
1: Eh bien, je suis très fière de l'avoir fait parce que c'était vraiment beaucoup de stress et être vraiment en dehors de ma zone de confort parce que c'est jamais confortable d'aller être jugée, d'aller être comparée à d'autres personnes. Donc, c'est vraiment le concept de cette émission, tu vois. C'est qui va être meilleur que qui. Donc, ça, je pense que c'est stressant pour n'importe qui.
0: C'est une compétition,
1: ouais. Ouais, c'est dur. Et en fait, je suis contente de l'avoir fait. Je suis contente d'avoir pu montrer mon univers, quelque chose qui me ressemble. Et j'ai vraiment pas du tout de regrets pour d'avoir pas poursuivi plus loin parce que, déjà, en termes de timing, ça m'arrangeait de pas rester trop longtemps parce que j'avais des choses...
0: Il y avait la suite qui arrivait.
1: Ouais,
0: on va en parler.
1: C'est ça. J'avais des choses à sortir et si j'étais restée plus longtemps, malheureusement ça aurait tout décalé. Et puis en plus de ça, parce que j'étais contente d'avoir montré ce que j'avais voulu montrer, j'étais contente que quelqu'un se soit retourné et que les gens aussi aient pu découvrir un petit peu plus mon univers. Ceux à qui ça a plu, ils sont montés dans le train et aujourd'hui ils suivent le reste des aventures. Donc voilà, j'en garde vraiment une super bonne expérience et je suis très très fière de l'avoir fait parce que franchement je m'en pensais pas forcément capable.
0: Et est-ce que t'as regardé un petit peu ce que les gens disaient de toi sur les réseaux et tout?
1: Oui, bien sûr.
0: Ouais. Tu l'as bien vécu, ça?
1: Oui. Franchement, c'est un truc qui pouvait me faire un tout petit peu peur.
0: Ouais, un peu peur, ouais.
1: Et il y a eu vraiment globalement que des très jolies choses, des très bons retours.
0: Ouais.
1: Ouais, très positif. D'ailleurs, j'étais hyper surprise, même parfois, de certains commentaires qui étaient hyper, hyper sympas. Et bien sûr, comme pour tout le monde, il y a eu des choses moins sympas, des critiques. Mais franchement, c'est rien qui m'a atteint. Donc ça, j'en suis contente aussi. C'est des trucs où voilà, c'est beaucoup revenu sur mes tatouages. Écoute, ça m'a surprise. Je me suis dit, j'aurais jamais pensé que quelqu'un puisse m'attaquer vrai. Sur ça. Mais il y a eu énormément de commentaires.
0: Ah
1: genre,
0: oui, mais je vois sur quelle raison.
1: Oui.
0: Le F,
1: ouais. Mmh, exactement.
0: Oui, ouais, ça m'étonne pas.
1: Et un peu sur TikTok aussi.
0: Ah bon?
1: TikTok is the new Twitter. Ils sont pas toujours super sympas.
0: Ah bah sur Twitter, j'ai vu beaucoup de commentaires positifs en tout cas.
1: Ah, j'avoue, Twitter, j'ai même pas regardé.
0: Ah ouais.
1: Mais ouais.
0: C'était positif.
1: Ok. Sur le F, il y a eu beaucoup de trucs genre, mon dieu, tellement de tatouages, une femme tatouée, c'est tellement pas classe. Bon, voilà. Bon. Mais honnêtement, voilà, ça m'a pas du tout fait.
0: Oui, surtout qu'on est là pour la musique, donc bon.
1: C'est ça.
0: À noter quand même, en plus, que dans cette saison, on a eu plusieurs artistes locaux, en plus, je tiens à le préciser. Donc ça, ça fait plaisir. Et ça prouve que dans le coin, on a des très bons artistes locaux, donc il faut rester curieux. Voilà. Blue Jay, je te propose qu'on continue dans les trucs un petit peu fous, parce qu'en parallèle de The Voice, tu as sorti un featuring.
1: Un featuring.
0: Et pas avec n'importe qui,
1: exactement. J'ai eu l'honneur de partager un titre avec le très grand monsieur Akhenaton du groupe IAM.
0: Et ça, c'est pas rien. Je te propose qu'on l'écoute tous ensemble et puis après, on débriefe. Ça
1: Let's
0: te
1: go.
0: Va Allez, c'est parti. Voici Blue Jay et Akhenaton sur Radio de la Save. Ça s'appelle The Old Fashion.
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0: feat avec Akhenaton, Blue Jay qui est notre invité de la semaine dans votre émission qui parle musique, le studio. Alors Blue Jay, raconte-nous comment ça s'est fait cette rencontre avec Akhenaton, parce que c'est surprenant quand même.
1: Oui, c'est vrai que c'est assez surprenant, mais au final en fait on se connaissait déjà un petit peu d'une collaboration passée d'il y a quelques années où en fait j'ai partagé un titre avec un rappeur américain qui s'appelle Napoléon Da Legend, oh, que je connaissais par le biais de mon frère qui connaît machin, enfin c'était un peu on se suivait mutuellement sur Instagram, etc. Et en fait il m'a proposé de faire le refrain sur un de ses titres, et ce titre était produit, donc la prod avait été composée par Akhenaton, et c'était lui qui mixait aussi le projet. Donc il me remettait un petit peu avec ce projet là parce qu'il m'avait écrit pour me dire bravo pour voilà, pour ta participation sur ce morceau et tout. Donc on se remettait déjà et c'était ça en 2021. Donc ça commence à remonter. Et en fait, pour le nouvel EP, je voulais mettre en avant plus des feats, des collaborations, et notamment avec le monde du rap, puisque mine de rien, c'est quand même de là que je viens à la base, puisque j'ai commencé avec ça, notamment grâce à mon grand frère.
0: Oui, c'est vrai, je m'en souviens. Si jamais vous voulez en savoir plus sur les débuts de Blue Jay en podcast, vous avez nos premières interviews où on parle de tout ça.
1: Exactement, voilà. On en avait déjà parlé. Donc c'est lui qui m'a fait baigner un peu dans la musique et dans le hip-hop quand j'étais jeune, et donc je voulais mettre en avant des collaborations avec des rappeurs, et je me suis dit, mais qui de mieux que le grand monsieur Akhenaton pour rendre hommage au hip-hop? Et du coup, tout simplement au culot, je lui ai écrit un message en lui proposant un morceau que du coup on avait déjà composé avec Ryan au studio, parce que je trouve toujours que pour proposer des feats, c'est mieux quand t'as déjà le morceau qui est prêt, quoi, et que la personne n'a plus qu'à se greffer dessus. Donc on l'a vraiment pensé pour un duo avec lui, et il a répondu hyper rapidement en disant que l'idée lui plaisait grave, qu'il était chaud, il voulait juste modifier des trucs sur la prod qui lui parlaient moins et tout. Donc on a remanié un petit peu le morceau pour que ça lui convienne mieux, et il a posé la moitié du refrain, son couplet, enfin tout s'est fait de manière hyper fluide, donc ça s'est fait à distance. J'aimerais beaucoup qu'on puisse se rencontrer dans un futur proche.
0: Mais sur une scène peut-être.
1: Mais oui, ce serait trop bien. Ce serait trop bien, et ça va se faire quand la disponibilité le permettra, mais c'est un monsieur très occupé. Et du coup, voilà, ça s'est fait à distance, et il a lâché un pur couplet sur le son. Enfin, je suis trop, trop, trop contente du rendu, et c'est vraiment un amour. Il est adorable, il est hyper accessible, il fait vraiment ça par passion de la musique. Il n'y a aucun calcul derrière. Les réseaux, il s'en fout. La promo, il s'en fout. Lui, si le son lui plaît, il y va, quoi. Et il est vraiment humainement adorable, ouais.
0: Et justement, tu nous disais que ce son, donc, tu l'as construit en studio avant. De quoi il parle, voilà? Est-ce que tu peux nous en dire plus sur ce titre?
1: Eh bien, ça parle des réseaux sociaux, notamment dans l'industrie musicale. Donc, le titre s'appelle Old Fashioned, ça veut dire à l'ancienne. Et je voulais aborder depuis longtemps ce sujet-là. Je l'avais fait d'ailleurs dans un très ancien morceau, et je voulais revenir un peu sur ce sujet-là, pardon, parce que c'est vrai que c'est un truc qui est omniprésent maintenant dans l'industrie musicale. C'est le nerf de la guerre, en fait, tout simplement. Et c'est vrai que c'est quelque chose qui est très chronophage, très énergivore. Ça peut être source aussi pas mal d'anxiété pour la plupart des artistes, de devoir gérer les réseaux, être tout le temps présent, avoir un truc toujours plus accrocheur, faut que ça aille vite, faut que ça clique, etc. Et je me disais que de partager avec lui, qui vient d'une ère complètement différente, ce thème-là, et d'avoir nos deux visions de moi qui suis clairement en plein dedans, et lui pour qui c'est un truc complètement nouveau et complètement délirant, j'ai trouvé ça hyper hyper cool, et je suis hyper contente du rendu, du dialogue que ça crée entre nous et entre nos deux générations, quoi.
0: Ouais, c'est un morceau en plus que j'ai trouvé très incisif et tout. Non, franchement, moi j'ai adoré, et je trouve que vous deux, ça match trop bien. Sur le papier, tu sais, je me suis dit, oh waouh, ok, original et tout, ça va être cool. Puis quand je l'ai écouté, je me suis dit, ah ouais, franchement, ça le fait grave.
1: Je trouvais ça cool aussi de mettre en avant plus le côté rap, ouais, parce que j'aime bien mélanger la pop et le hip-hop, mais c'est vrai que c'est d'une manière quand même qui met plus en avant le chant habituellement.
0: Oui, qui est très mélodieux.
1: Ouais, voilà. Et là, je me suis dit, vas-y, ça va rapper,
0: bien
1: quoi.
0: Rap,
1: ouais. Ouais, ouais. Et en plus, juste après The Voice, du coup, de le sortir juste après la diffusion de l'émission où j'avais voulu mettre en avant ce côté rap dans mon passage, je trouvais ça cool. Et je tiens à préciser aussi que je ne suis pas que en feat avec Akhenaton sur ce titre. Il y a un deuxième artiste qui a partagé ce morceau avec nous, c'est DJ Netic.
0: J'étais en train de le voir justement écrit sur

0: Le P.
1: Exactement, qui est 4 fois champion du monde de scratch. Donc lui, il fait partie aussi de cette génération un petit peu plus à l'ancienne. Et en fait, c'est rigolo parce que c'est mon booker aujourd'hui.
0: Ah.
1: Voilà, donc aujourd'hui, il tient une agence de booking Netic Productions. Et en fait, avant de faire ça, bah, il avait une carrière de DJ scratch. Et du coup, je lui ai proposé de faire un petit solo de scratch sur la fin du titre. Donc, pareil, il a ressorti les platines qu'il avait rangées dans le garage depuis plusieurs années pour partager le titre.
0: Voilà, bah c'est le genre d'histoire que j'adore. N'hésitez pas du coup à aller écouter ce morceau, c'est dispo partout sur les plateformes et aussi dans cette EP donc qui sort le vendredi 29 mai. Au moment où vous écoutez l'interview, ce sera déjà sans doute disponible. Raconte-nous alors comment tu l'as construit cette EP, voilà comment tu l'as imaginé.
1: Eh bien déjà, je ne peux pas parler de ma musique sans vous dire avec qui je la produis, puisque c'est toujours avec la même personne depuis le tout début, qui s'appelle Ryan, qui est à côté de moi. On l'entend pas parler, il reste discret, mais en tout cas, c'est vraiment un projet qu'on a construit à deux, comme d'habitude. Donc, toute la partie composition, production, enregistrement, mixage, mastering, c'est Ryan qui est derrière tout ça.
0: Et il est très fort.
1: Et il est très très fort, il est de plus en plus fort avec les années. Et moi, je suis aussi à la partie compo, toute la partie écriture et chant, et tout ce qui est aussi le design du CD que tu as entre les mains. Voilà, c'est toujours, tout est toujours fait maison.
0: Est-ce que je peux spoiler la couleur ?
1: Bien sûr !
2: Il est rose.
1: Ouais, j'étais dans mon era rose pendant les deux dernières années, là, donc je me suis dit, je mets du rose partout où je peux sur l'EP, comme ça après je passerai à une autre couleur, parce que c'est bon, j'en ai ma claque du rose. Mais donc, c'est un EP de 7 titres.
0: Un bon gros EP du coup.
1: Ouais, en fait il devait y en avoir 6 et on a rajouté vraiment au tout dernier moment le titre Bossa Trauma qui est sorti au début du mois de mai et qui n'était pas prévu à la base sur l'EP. Donc c'était un EP 6 titres qui est devenu un EP 7 titres. Donc c'est à mi-chemin entre un EP et un album.
0: Presque sur un album.
1: Ouais, carrément. Et donc il s'appelle I Just Wanna Make You Proud. Ça veut dire je veux juste te rendre fière. Et j'aime beaucoup cet EP parce que pour moi c'est vraiment un mélange. Comme d'habitude entre tout ce qui me caractérise, donc il y a un petit peu d'insolence, il y a un petit peu d'énergie dansante et il y a aussi un petit peu de mélancolie, beaucoup d'émotions. Donc selon les titres, on va voyager un petit peu entre différentes atmosphères et globalement on est sur un mélange de pop alternative. Pas mal d'influences hip-hop, encore plus marquées que sur les précédents projets.
0: Okay.
1: Et ouais, c'est vraiment... Il y a des morceaux très percutants, très énergiques. Il y a des morceaux beaucoup plus doux, beaucoup plus intimistes. Et il y a toujours cette patte un petit peu... Bah, la patte de Ryan, en fait, à la prod, hein, avec des grosses basses. Beaucoup de basses, beaucoup de percussions, des petites mélodies aussi un peu orientales. Il y a un morceau avec des influences bossa nova. Enfin, j'aime bien le côté un peu world pop aussi, avec des sonorités du monde. Et voilà, j'en suis hyper fière de cette EP.
0: Mais moi, c'est tout ce que j'aime en fait avec ce que tu fais, c'est le mélange des styles. C'est comme ça que j'aime te caractériser parce que des styles et des émotions et aussi parce qu'on passe vraiment par plein de choses différentes et c'est ça qui est trop cool. Donc ça, c'est au niveau des sonorités et en termes de thématiques, qu'est-ce que tu abordes dans cette EP ?
1: Eh ben, écoute, c'est marrant parce que j'ai pas forcément à la base pensé l'EP puis je fais les morceaux. C'est plutôt on a fait d'abord les morceaux.
0: Et t'as réussi à trouver...
1: Et au fur et à mesure, en fait, j'ai vu se dessiner la thématique et le fil rouge. Et donc, le titre « I just wanna make you proud », pour moi, il reste ouvert à l'interprétation.
0: Okay.
1: Parce que moi, dans ma vie, il y a beaucoup de gens que je veux rendre fiers. Je pense que tout le monde, il y a beaucoup de gens qu'on veut rendre fiers. Et en fait, je l'aborde un peu... Dans ces différentes directions parce que avant toute chose je pense que la personne que je veux le plus rendre fière c'est moi-même et surtout la moi du passé qui je pense avait beaucoup de peur, avait beaucoup de rêves, avait beaucoup de doutes et qui serait très très contente de là où j'en suis arrivée aujourd'hui. Mais il y a aussi des morceaux, il y a un morceau par exemple qui est dédié à mon papa.
0: Qui s'appelle Dad,
1: voilà tout simplement, et où je dis d'ailleurs dedans la phrase I just want to make you proud. Il y a à l'intérieur de la pochette aussi du CD, il y a une page de mon journal intime quand j'étais petite. Je laisse la surprise, je dirai pas tout, mais on y voit le nom de mon frère. Donc ça pourrait être aussi lui que je veux rendre fier, parce que c'est aussi un peu grâce à lui que j'ai commencé. C'est aussi Ryan, avec qui je travaille et avec qui je partage ma vie. C'est aussi les gens qui m'écoutent, c'est le public, c'est les gens qui travaillent avec moi. Donc c'est un petit peu des morceaux qui tournent autour de ça, de qui je veux être, de ce que je veux montrer, de ce que je veux défendre pour rendre fier tous ces gens-là. Et voilà. Et à travers des trucs cool, à travers des trucs engagés, à travers des trucs aussi parfois un petit peu plus sombres.
0: Et justement, je saisis la perche parce que j'ai l'album entre les mains, enfin l'EP, le gros EP entre les mains. Et franchement, la pochette est super. Enfin, le design, il est trop cool. Donc voilà, c'est toi qui l'a pensé.
1: Ouais, exactement. Ben,
0: franchement, il est trop beau. Donc si jamais vous allez voir Blue Jean en concert, par exemple, arrêtez-vous au merch. Ça vaut le coup.
1: Ouais, et il est dispo aussi d'ailleurs sur le site de mon label, Banzai Lab. Pouvez vous procurer le CD et aussi il y a plein de packs avec d'autres éléments de merch.
0: Est-ce que tu vends les chaussettes?
1: Bien sûr, j'allais dire, il y a les chaussettes.
0: Je vais y aller.
1: Les chaussettes fuck off emblématiques. Il y a aussi mon précédent CD. Enfin, il y a plein de trucs. C'est sur le shop de Banzai Lab.
0: L'objectif, donc, j'imagine, pour cette deuxième moitié de 2026, c'est de défendre cette EP sur scène. Il y a des concerts qui arrivent.
1: Mais oui, il y a plein de concerts qui arrivent pour avoir l'occasion de dévoiler ces nouveaux morceaux sur scène. Le prochain, du coup, il sera peut-être déjà passé, c'est le Contrôle F à Toulouse, au Bikini.
0: C'est ce week-end, ouais.
1: C'est ce week-end, vendredi 29 mai. Et puis après, je suis en Alsace, début juin, pour le festival Pré-Salé. Et c'est une date hyper symbolique pour moi, parce qu'elle se tient dans le village où j'ai grandi.
0: Mais
1: le village, c'est un village paumé, hein.
0: Ah ouais.
1: c'est
0: énorme.
1: Ouais. Et c'est trop rigolo parce que du coup, il y aura plein de gens de ma famille, ah ouais, mes amis, des gens que j'ai pas vu depuis le collège et tout. Ça va être rigolo. Il y aura mon frère aussi, donc je vais pouvoir partager la scène avec lui d'ailleurs sur un titre. Et après, il y a des dates à partir de la rentrée. Il y a oui, il y a la fête de la musique, bien vu Ryan, elle s'est rajoutée il y a quelques jours, donc j'y pensais même plus. Il y a la fête de la musique à Toulouse aussi. Et puis après, ça va être à la rentrée, donc sur Toulouse, la date la plus importante. Ça va
0: et
1: être
0: là, c'est énorme.
1: Le 8 octobre, je fais mon premier métronome en tête d'affiche, donc c'est trop
0: fou,
1: cool.
0: Ça.
1: C'est une date qu'on produit entièrement par nos propres moyens.
0: Et puis c'est symbolique un petit peu, enfin, c'est une chouette salle, le métronome.
1: Ah, c'est retour à la maison après toutes ces dernières années, là, après les festivals, après les concerts un peu dans toute la France, après The Voice. C'est retour à la maison pour défendre le nouveau projet et pour pouvoir aussi défendre des exclus et voilà, faire un set vraiment long avec tous les morceaux que j'ai envie de jouer. Et ça va être trop cool.
0: C'est vrai que moi, je t'ai déjà vu sur scène deux fois et je trouve que ça. On revient un petit peu à ce qu'on disait aussi sur ta musique, c'est qu'on a des moments qui sont hyper festifs, hyper explosifs, où il y a vraiment beaucoup d'énergie, un peu d'insolence et tout aussi. Et on a aussi des moments qui sont très doux, très dans l'émotion. Donc voilà, si vous voulez passer par plein d'énergies différentes, foncez voir Blue Jay en concert, et notamment sur cette date qui est proche de chez nous, donc au Métronome le 8 octobre, c'est ça ?
1: 8 octobre, ouais.
0: Voilà. Avant qu'on se laisse, je te propose qu'on écoute ton dernier single, donc qui est dans l'EP, ça s'appelle Bossa Trauma. Et tradition de cette émission, le studio, c'est de raconter des histoires de chansons. Donc est-ce que tu peux nous raconter l'histoire qu'il y a derrière cette chanson Bossa Trauma ?
1: Eh ben, Bossa Trauma, comme je le disais tout à l'heure, c'est le morceau qui n'était pas prévu à la base sur l'EP. Et en fait, c'est un morceau qui est venu assez naturellement, assez spontanément dans un moment où j'ai eu besoin de l'écrire. Puisque c'est un morceau qui revient un petit peu sur, pas mal, comme son nom l'indique, pas mal de traumas et pas mal de blessures, je pense que j'avais un petit peu mis sous le tapis, un petit peu enfoui, et avec un travail de thérapie que je fais depuis ces dernières années, et aussi avec pas mal d'événements dans ma vie personnelle qui m'ont remué pas mal de trucs, j'ai eu besoin d'écrire ce morceau juste pour sortir les mots que j'avais sur le cœur. Et du coup, en février dernier, j'ai écrit en une après-midi ce morceau sur une base de piano-voix. Et en fait, j'ai trouvé qu'il avait un potentiel plutôt cool, donc je l'ai ramené en studio à Ryan et je lui ai demandé viens on fait une prod dessus. Et vu le résultat, je lui ai dit viens on le met dans l'EP. Et lui, il m'a dit viens on le sort en single. et du coup voilà, c'est vraiment, je pense, un truc qui me caractérise aussi, c'est de prendre les trucs tristes et les trucs douloureux et d'en faire une explosion, comme tu disais
0: c'est
1: tout
0: ça,
1: à l'heure.
0: C'est ça, avec de l'énergie.
1: Ouais, un truc dansant, un truc un peu libérateur. Et je trouve que c'est exactement ça qu'on a réussi à faire avec ce morceau. Donc d'un truc vraiment pas cool, en fait. Aujourd'hui, je regarde ce morceau avec plein de joie et il me fait danser et il me fait kiffer. Donc voilà, j'aime beaucoup ce morceau.
0: Et pareil, au niveau des sonorités, c'est très varié. Il y a plein de choses...
1: Ouais, ça, cool. ça faisait longtemps que je voulais faire un morceau sur une base rythmique un peu bossa nova,
0: ouais.
1: Parce que j'aime beaucoup ça. Il y a beaucoup d'artistes aujourd'hui, je trouve, qui mélangent pas mal d'influences comme ça du
0: ouais,
1: monde dans leur musique, et le côté bossa un peu électropop j'aimais trop. Donc il s'est casé naturellement sur ce morceau.
0: Puis en plus, ça s'appelle Bossa Trauma, Bossa Nova, donc bon bah tout est cohérent, quoi, j'ai envie de dire.
1: Exactement, le petit jeu de mots.
0: Et puis titre en français aussi.
1: Mais oui, mais attends, j'ai failli oublier un truc super important là dans tout ce qu'on a dit. C'est vrai que dans ce nouvel EP, il y a une petite nouveauté, c'est le mélange des langues.
0: Parce que je l'avais noté aussi et j'ai oublié de le dire, donc ah bah heureusement voilà. Que je le soulève au dernier moment.
1: Bien vu. Oui, c'est vrai que ça pareil, c'est un truc qui, je trouve, se fait de plus en plus, notamment chez beaucoup d'artistes que j'écoute pas mal ces dernières années. Je pense à Naïka par exemple, je sais pas si tu connais.
0: Ah oui.
1: Elle a grave pété en ce moment. Et j'adore le mélange des langues. Et c'est vrai que moi je défends l'anglais depuis que j'ai commencé mon projet, chose qui n'est pas toujours facile en France, mais ça veut pas dire que j'aime pas chanter en français. En fait, j'ai toujours aimé chanter en français, mais c'est vrai que le mélange des deux, il me paraissait toujours bizarre. Donc j'avais choisi l'anglais parce que pour moult raisons, c'est ce qui me correspond le mieux. Et en fait, de plus en plus, petite phrase par petite phrase, j'ai commencé à en intégrer un peu dans mes sons et j'ai trop aimé le mélange des deux. Donc ça fait partie des marqueurs de cette EP, c'est qu'il y a vraiment un vrai mélange assumé entre français et anglais. D'une part par les feats de l'EP, puisqu'il y a Kenaton et il y a un titre aussi avec un rappeur qui s'appelle Pex, qui sont tous les deux français, donc forcément leurs parties sont en français. Et moi, dans mes morceaux solo aussi, j'ai mélangé les deux. Voilà, je me suis fait un petit kiff, je me suis dit maintenant j'ai plus besoin de choisir, donc je mélange les deux et je trouve que pareil, ça rajoute une petite touche d'originalité.
0: Je pense que pour décrire cette EP, on pourrait dire mélange, que ce soit sonorité ou dans la langue.
1: Exactement,
0: ça fonctionne bien. Mm. Bon, écoute, merci beaucoup Blue Jay d'avoir été avec nous. Hein. Comme toujours, c'est un plaisir d'échanger avec toi. Et est-ce que tu as quelque chose à ajouter peut-être que j'aurais oublié ou un message à faire passer ou voilà, petit espace pour toi.
1: Écoute, j'ai passé un super moment. Pareil, c'est toujours un plaisir. Et puis, tu drives super bien, donc merci à toi.
0: Ah, merci beaucoup. Et puis, je rappelle aussi qu'on peut te suivre sur les réseaux. C'est important. Tu le disais tout à l'heure quand tu parlais de...
1: Oui, c'est vrai, c'est le nerf de la guerre. Donc venez sur les réseaux, s'il vous plaît.
0: Voilà, Instagram, TikTok, c'est ce qui aide beaucoup en ce moment. Donc n'hésitez pas à aller suivre Blue Jay, à mettre un petit commentaire, un petit j'aime, ça fait toujours du bien et ça soutient.
1: Ouais, carrément. Instagram, TikTok, YouTube, Facebook, je suis partout.
0: Partout, elle est partout. Blue Jay, donc. Et comme je le disais, on se laisse avec ton dernier single sur Radio de la Save. Ça s'appelle Bossa Trauma. Et si vous aimez, allez écouter l'EP. Voici Blue Jay sur Radio de la Save. Merci.
1: Merci. Il y a des choses

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2: Il est 5h en temps universel, 7h à Paris. Allez, c'est parti, RFI Matin. Comment on sera ravis de vous retrouver pour une nouvelle matinée d'infos. On sera ce matin à Kinshasa, Beyrouth, Jérusalem, Washington, Kiev, Moscou, mais aussi Dakar. RFI Matin avec vous jusqu'à 10h et ça commence par le journal. Bonjour Martin Guez.
3: Bonjour André Mellard, bonjour à toutes et à tous.
2: Israël et le Liban, Martin, conviennent d'un nouveau cessez-le-feu qui ne suscite que peu d'espoir.
3: La première trêve du 17 avril est quotidiennement bafouée. Celle convenue hier à Washington après deux jours de pourparlers prévoit-elle des zones pilotes sous contrôle de l'armée libanaise, un cessez-le-feu conditionné à un arrêt complet des tirs du Hezbollah qui s'est lui toujours opposé à ces négociations. Nous appellerons Paul Ralifé à Beyrouth dès le début de ce journal, avant de joindre Vincent Souriau à Washington après ce camouflet pour Donald Trump et ce vote à valeur symbolique de la Chambre des représentants qui demande la fin de la guerre en Iran. Nous serons aussi en Ukraine où les secouristes sont en première ligne au moment où la guerre s'intensifie et où l'Union Européenne ouvre la porte à une adhésion de Kiev. Le Sénégal célèbre lui les 100 ans de l'ancien président Abdoulaye Wade et à Roland-Garros place au dernier carré féminin et une compétition parallèle, celle des ramasseurs de balles.
2: Washington, Israël et le Liban s'entendent sur un nouveau cessez-le-feu et sur un arrêt complet des tirs du Hezbollah.
3: Un accord sur le Hezbollah sans le Hezbollah. Le mouvement chiite pro-iranien s'étant toujours opposé à ces négociations directes avec l'État hébreu. Ce qui fait déjà douter sur les chances réelles de cette nouvelle trêve à venir. Alors que le premier cessez-le-feu décrété le 17 avril dernier n'a jamais vraiment existé. Le Liban qui est toujours bombardé par l'armée israélienne. Au moins 10 morts ce mercredi. Le Liban, où l'on retrouve notre correspondant Paul Ralifé. Paul, l'accord prévoit aussi la création de zones pilote sous contrôle de l'armée libanaise. Qu'en dit-on à Beyrouth ce matin? Est-ce que ce nouveau cessez-le-feu est jugé crédible?
4: Martin, le Hezbollah, qui est le premier concerné par ces négociations entre le Liban et Israël, ne s'est pas encore officiellement prononcé. Mais le site en français d'Al-Manar, la télévision du parti chiite, donne un avant-goût de ce qu'il pense. Le pouvoir passe de la concession à la capitulation totale, titre un article consacré aux résultats des négociations. Le texte dénonce, je cite, une impudence totale et qualifie le gouvernement libanais d'autorité de tutelle qui a consenti à la poursuite d'une occupation sans horizon temporel et à un arrêt non définitif des combats. Al-Manar accuse les négociateurs libanais d'avoir accepté les exigences israélo-américaines de dissocier les dossiers libanais et iraniens. Ce point est également souligné par le quotidien Al-Akhbar, proche du Hezbollah. Ce journal à forte audience titre qu'Israël rejette la demande du Liban de cesser les hostilités. Il ajoute que Donald Trump veut dissocier les volets libanais et iraniens et pointe la position du ministre iranien des Affaires étrangères, Abbas Araghchi, qui a assuré qu'il n'y aura pas d'accord avec les États-Unis sans le Liban. Merci. Le reste de la presse se contente de rapporter sous une forme informative la teneur de la déclaration commune.
3: Merci beaucoup Paul Ralifé, correspondant de RFI au Liban. À noter qu'un nouveau round de pourparlers est prévu la semaine du 22 juin en vue d'un accord global entre Israël et le Liban.
2: Le Liban dont l'avenir est étroitement lié à celui de l'Iran.
3: Hors de question pour Téhéran de dissocier les deux guerres, on l'a entendu, l'Iran n'acceptera aucun accord avec les États-Unis qui n'inclurait pas le Liban. Les autorités iraniennes qui réclament la fin définitive des hostilités sur tous les fronts, là où Donald Trump voudrait séparer les discussions sur le Liban et sur l'Iran. Le président américain qui a par ailleurs essuyé un revers très symbolique puisque la Chambre des représentants a voté pour demander le retrait des troupes américaines et la fin de la guerre en Iran. 215 voix pour, 208 contre, 4 républicains ont même voté avec les démocrates. Bonjour Vincent Souriau.
5: Bonjour Martin, bonjour à tous.
3: Vous êtes notre correspondant à Washington, c'est un vrai avertissement pour la Maison-Blanche.
5: Oui, on la sent, cette petite musique qui monte de semaine en semaine. Certes, le vote d'hier, c'est un vote symbolique. Bien sûr, il y a encore l'obstacle du Sénat. Et de toute façon, c'est une simple résolution parlementaire qui n'a pas force de loi, c'est vrai. Mais ce qui est vrai aussi, c'est que jusqu'ici, il y avait eu 3 tentatives des démocrates à la Chambre et que ce n'était pas passé. Or, cette fois-ci, la bascule s'est faite grâce à ces 4 élus républicains. Pourquoi? D'une part, il y a les midterms en novembre. Cette guerre n'est pas populaire. Et à force de soutenir Donald Trump les yeux fermés, les conservateurs modérés Israël commence à prendre des risques, surtout du point de vue des électeurs indépendants. Il y a aussi le rôle de contre-pouvoir du Congrès dans cette histoire. Au bout de 60 jours de conflit, c'est la loi. La Maison-Blanche aurait dû solliciter l'accord du Congrès pour poursuivre les hostilités. Or, elle ne l'a pas fait, la Maison-Blanche, en disant que de toute façon, il n'y avait plus d'hostilité depuis le cessez-le-feu du 8 avril. Autrement dit, tous les moyens, tous les artifices rhétoriques, en quelque sorte, ont été bons pour se soustraire au contrôle parlementaire.
6: Mais Vincent, on voit que l'étau finit tout de même par se resserrer.
5: Oui, parce que c'est trop long, parce que Donald Trump ne s'en sort pas et ça se voit. Il y a ce signal d'hier soir. Il y en avait déjà eu un au Sénat le 19 mai, toujours à propos de la guerre en Iran. Ça fait deux textes en 15 jours qui ont franchi un cap politique et Donald Trump a intérêt à signer un accord le plus vite possible avec le régime iranien. Sinon, il va se retrouver avec un débat sur la guerre en séance plénière au Congrès. Et en toute hypothèse, il peut même devoir mettre son veto à l'une de ses résolutions si elle arrive au bout du processus. Veto, ce serait très très délicat vis-à-vis d'électorats américains qui voient surtout les prix qui grimpent à cause de ce conflit et qui se diraient « Ok, donc notre président a envie que les prix continuent de grimper. »
6: Merci Vincent Souriau, correspondant de RFI aux États-Unis.
2: L'Union européenne ouvre la porte à l'Ukraine.
6: Les 27 qui ne sont pas encore 29 ni même 28, mais voilà une première étape de franchie puisque l'Union européenne a ouvert la voie à la reprise formelle des négociations d'adhésion de l'Ukraine et de la Moldavie. Adhésion jusqu'ici bloquée par le veto hongrois de Viktor Orban, sauf que le Premier ministre a dû céder sa place à Peter Madiar. L'Ukraine en guerre depuis plus de 4 ans avec la Russie qui souhaite rejoindre l'UE le plus vite possible au moment où les échanges de tirs s'intensifient encore. Une frappe ukrainienne a fait 3 morts ce matin en Crimée occupée. Une riposte de Kiev après les bombardements russes massifs de mardi qui ont fait 23 morts. L'Ukraine où les secouristes sont en première ligne. Des secouristes à l'honneur dans un documentaire réalisé auprès des pompiers d'une brigade de Kiev. Notre correspondante dans la capitale ukrainienne, Emmanuel Chaz, a assisté à sa projection.
7: À Kiev, malgré les frappes, la projection du documentaire « Au son des sirènes » a bien eu lieu à la maison de l'Ukraine. Ce film dénonce la tactique russe de double frappe qui vise les secouristes alors qu'ils interviennent sur les lieux d'un premier bombardement. L'occasion de témoigner pour quelques pompiers, Ivan Karalitz qui en fait partie, il a perdu 3 de ses collègues il y a un an lors d'une frappe sur la capitale.
8: Les attaques contre les secouristes continuent de se multiplier et de s'intensifier. Une tendance est l'utilisation de ce qu'on appelle des drones à courte portée, les FPV. Plus de la moitié des attaques contre les secouristes sont perpétrées avec l'aide de ces drones sur la ligne de front.
7: En Ukraine, ces frappes russes contre les secouristes, des civils selon le droit international, sont en nette augmentation. Les autorités font état de plus d'un millier de frappes ciblées depuis 2022. Roman Koval de l'ONG True Sounds, qui enquête sur les violations du droit international, explique.
9: Ces attaques contre les secouristes se caractérisent par leur ampleur et leur systématicité. Si ces deux critères sont réunis, de telles attaques peuvent être qualifiées de crimes contre l'humanité.
7: À la fin de la projection, des pompiers ayant survécu à des frappes sont remerciés par le public. Depuis 2022, plus de 550 d'entre eux ont été blessés et 117 tués lors de ces attaques. Emmanuel Chaz, Kiev, RFI.
2: RFI 6h08 à Alger. Plus rien ne s'oppose à une grâce présidentielle du journaliste français Christophe Glaise.
6: La procédure judiciaire à son encontre est définitivement terminée. La Cour suprême algérienne a rejeté le pourvoi en cassation du parquet. Arrêté en mai 2024 en Kabylie, Christophe Glaise a été condamné à 7 ans de prison pour apologie du terrorisme. La décision d'une possible grâce est désormais entièrement entre les mains du président algérien Abdelmadjid Tebboune. L'actualité africaine, Andréane, par ailleurs marquée par les célébrations officielles des 100 ans de l'ancien président sénégalais Abdoulaye Wade, qui dirigea le pays de 2000 à 2012 lors de la première alternance démocratique du Sénégal, sans bougie soufflée officiellement le 29 mai dernier, mais le fondateur du Parti démocratique sénégalais est honoré aujourd'hui et demain par les autorités du pays, Léa Lisa Vesterhoff.
10: Avocat, opposant, prisonnier politique, puis chef d'État, pour les Sénégalais, pas de doute, Abdoulaye Wade.
11: C'est une icône nationale.
12: C'est un monument, quoi.
10: À l'instar de Céline Ardiane, ce professeur de droit retient surtout.
11: La première alternance au Sénégal, c'est lui. Il a une grande performance économique, c'est lui qui a inspiré les Sénégalais.
10: Autoroute à péage, aéroport, électrification rurale, chacun retient une réalisation des 12 années au pouvoir de celui longtemps surnommé Pape du Sopi, le changement en Wolof, comme Moustapha et Sambedou, tous deux informaticiens.
13: Moi, je dirais l'innovation. Il a été vraiment innovant.
14: Moi, ce qui m'a le plus frappé, c'est le fait qu'il s'est battu pendant des années avant d'accéder au pouvoir.
12: et qu'il s'est encore battu pour créer des choses nouvelles. Il a créé des centres d'innovation.
10: L'hommage officiel qui sera rendu ce matin au Grand Théâtre de Dakar à cette figure de la vie politique sénégalaise en présence du chef de l'État Bassirou Diomaye Faye est donc largement mérité pour Moustapha.
13: Si quelqu'un a fait quelque chose d'exceptionnel, il ne faut pas attendre qu'il ne soit plus là pour lui rendre hommage. Ça fait vraiment plaisir quand même. On n'a pas 100 ans tous les jours, donc mashallah, que Dieu lui donne beaucoup plus d'âge.
10: Après la cérémonie officielle, le chanteur Wally Seck donnera un concert cet après-midi en l'honneur d'Abdoulaye Wade avant la tenue d'un colloque scientifique au monument de la Renaissance africaine demain. Cette gigantesque statue créée et inaugurée sous Abdoulaye Wade symbole à elle seule des grandeurs mais aussi des controverses de sa présidence. Léa Lisa Vesterhoff, Dakar, RFI.
2: Un autre anniversaire, Martin, beaucoup moins festif, celui de la répression de la place Tiananmen en Chine.
6: C'était il y a 37 ans, le 4 juin 1989, le bilan de la répression qui est toujours impossible à chiffrer. Et l'événement toujours passé sous silence, largement censuré par Pékin. De nombreux activistes chinois ont d'ailleurs fui à Hong Kong après 1989. Sauf que depuis 6 ans, le pouvoir chinois interdit les veillées dans l'ancienne colonie britannique. Les organisateurs de ces commémorations à Hong Kong sont d'ailleurs jugés en ce moment. Ils risquent jusqu'à 10 ans de prison, Mélissa Barra.
14: 89, 6, 4. Ces chiffres portent désormais les stigmates d'une censure qui s'étend à Hong Kong. Selon Human Rights Watch, une plaque d'immatriculation suffit à faire de quelqu'un une cible. Arborer les dates du massacre de Tiananmen de 1989 peut aller à l'encontre de la loi sur la sécurité nationale en vigueur depuis 2020 sous la pression de Pékin. Yalkun Ouluyol est chercheur sur la Chine à Human Rights Watch.
15: Un conducteur peut se faire interpeller par la police ou subir une forme de harcèlement. Ces chiffres font penser au 4 juin. C'est ce qui se passe en Chine et à Hong Kong aussi désormais.
14: Veillée annuelle interdite, musée mémoriel fermé, détention. En 6 ans, le parc Victoria a été déserté. C'est là qu'avaient lieu les commémorations à l'initiative de l'Alliance de Hong Kong, une organisation pro-démocratie. Deux de ses dirigeants connaîtront leur peine en juillet. Ils risquent jusqu'à 10 ans de prison.
15: Li Chopian et Chou Hangtong sont accusés d'incitation à la subversion. On l'a vu, les autorités hongkongaises appliquent de longues peines contre les opposants politiques.
14: Face à la censure, on peut apercevoir sur les bancs du parc Victoria bouquets et fleurs de papier posé en toute discrétion.
6: Mélissa Barra, du service international de RFI.
2: Enfin, à Roland-Garros, il n'y a pas que les joueurs qui visent la finale.
6: À la terre battue parisienne en formation resserrée, ils ne sont plus que 8 encore en jeu, à savoir les 4 demi-finalistes chez les hommes comme chez les femmes. Pas beaucoup plus du côté des ramasseurs de balles. Ils étaient 300 sur la ligne de départ. Seulement une poignée aux portes des finales, des ramasseurs qui vivent un rêve éveillé et qui eux aussi sont en compétition. Esteban Mirales.
16: Enfin, généralement, on les voit qu'à la télé. Être aussi proche des joueurs, être vraiment sur le terrain avec eux, c'est exceptionnel.
17: Ramasseur de balles à Roland-Garros, un rêve pour Armand, 16 ans. Originaire de Nantes, il découvre pour la première fois un tournoi du Grand Chelem. Il raconte le moment où il a appris sa sélection.
16: C'était vraiment énorme. C'était assez stressant, les annonces, parce que on était tous seulement dans une salle et ils annonçaient les prénoms à voix haute et après on devait se lever, etc. Et moi, j'étais près que plusieurs copains, donc c'était incroyable.
17: Aux internationaux de France, le tournoi ne se joue pas qu'avec une raquette. Les ramasseurs et ramasseuses de balles sont en concurrence, notés sur et en dehors des terrains tout le long du tournoi. Mais la sélection démarre presque un an à l'avance. En moyenne, 7000 candidatures pour 300 places. C'est toute une organisation, comme l'explique Justine, encadrante des Balos.
18: Première phase, ouais, les inscriptions qui s'ouvrent sur le site internet. Faut juste être licencié de tennis. Et ensuite, de septembre à décembre, des sélections dans les régions, des tests physiques, d'endurance. Et ensuite, deuxième.
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21: Bonjour à tous, c'est ravi de vous retrouver pour un tout nouveau numéro de Chute, on écoute la télé, la quotidienne sur Radio de la Save, où j'ai le plaisir de vous accompagner ce matin avec déjà, pour commencer, eh bien votre soirée télé de ce jeudi. On va parler de l'Infomédia et puis vous allez découvrir aujourd'hui notre coup de cœur plateforme cette semaine. Alors c'est parti.
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21: Et on va démarrer tout de suite avec le programme télé de votre soirée de ce jeudi 4 juin. Et puis ce soir, c'est le match de préparation à la Coupe du Monde 2026 sur TF1. La France s'affrontera la Côte d'Ivoire en direct à 20h55. Sur France 2, envoyé spécial présenté par Élise Lucet avec de nouveaux reportages inédits. Et puis sur France 3, ce soir, le mort de la plage de Claude-Michel Robe avec Claire Borotra. Sur M6, ce soir, c'est champagne pour tout le monde, la comédie de Nicolas Vanier avec Elsa Zilberstein. Et sur France 4, ça sera le film Le Passé avec Bérénice Bégeau. Sur France 5, l'histoire au scalpel, c'est un documentaire. Et puis sur Arte, Happy Valley, votre série qui revient avec la saison 1 en rediffusion. Sur LCP, Pierre Mauroy, une vie pour le parti. Sur W9, il y a que la vérité qui compte avec deux nouveaux volets. Et puis sur TMC, ce soir, ça sera la comédie Radin de Fred Cavaillé avec Danny Boone. Sur TFX, c'est le grand retour de Baby Boom qui va revenir et qui va poser ses caméras à Rouen. Et sur Gulli, ce soir, tous fous de concours insolites présentés par Ariane Brodier, Sohan et Jérôme Anthony. Sur ces stars au cœur de l'enquête, et puis ce soir sur Sister, vive le camping vacances en famille présenté par Elodie Gossoin. Et vraiment, on parle vacances. Sur RMC Story, ça sera la folie du camping-car des vacances, pas comme les autres, avec une nouvelle saison inédite qui vous attend. Et puis notre coup de cœur de ce jeudi, il va à Canal+, qui va lancer après Apple TV la saison 2 de son excellente série américaine Silo avec Rebecca Ferguson. Juliette va pénétrer dans un silo qui semble être abandonné à l'arrêt et rapidement, elle va découvrir qu'elle n'est pas toute seule.
0: C'est quoi la grande question ?
4: Si on découvrait que tout ce qu'on prenait pour la vérité n'était rien d'autre qu'un mensonge.
22: D'aussi loin que chacun se souvienne, tous ceux qui sont sortis du silo sont morts, tués par les dangereuses toxines d'un monde hostile. Le shérif Nichols a demandé à sortir. C'était une combattante.
23: Attention, niveau d'oxygène critique.
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21: Et dans l'infomédia de ce jeudi, France 2 va proposer mardi prochain dès 21h10 une série documentaire inédite, Colonna, une tragédie corse. Trois parties de 45 minutes. Le militant, le coupable et le symbole. Ariane Chemin, grand reporter au Monde, et Agnès Pizzini, production Temps Noir et Lina, ont produit donc cette série documentaire et raconte l'histoire du 2 mars 2022. Le militant nationaliste corse Ivan Colonna est tabassé à mort par un islamiste radicalisé dans la salle de sport de la maison centrale d'Arles. 25 ans plus tôt, l'assassinat de Claude Erignac était mené par le commando auquel appartenait ce même Colonna. En 1998, après la mort d'un préfet symbole de l'État, Lille était descendue dans la rue protester contre ce meurtre. Et un quart de siècle plus tard, la jeunesse s'embrase. Ivan Colonna devient un martyr et les manifestations qui suivent son décès déclenchent un nouveau cycle de discussions avec Paris où s'ouvre en juin prochain un débat parlementaire sur l'autonomie de Lille. À travers le destin d'un militant clandestin de la lutte armée, la mini-série raconte par la voix des protagonistes cette histoire de 60 ans de malentendus entre la Corse et Paris.
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21: Et notre coup de cœur plateforme est consacré à Prime Video qui a sorti sa toute nouvelle série Spider Noir. On parle de super-héros évidemment puisque c'est d'après les comics de Marvel, avec Nicolas Cage dans le New York des années 30, un détective privé vieillissant et malchanceux se débat avec son passé en tant que seul et unique super-héros de la ville. C'est Spider Noir qui débarque et c'est donc déjà en ligne sur Prime Video pour la première saison.
25: Dites-moi pourquoi.
26: Vous savez déjà comment ça finit.
25: Dans ce cas, commencez par le début.
26: Les tics. Les pensées. Les pulsions. J'ai réussi à les réprimer. La plupart du temps, en tout cas.
27: Qu'est-ce qui se passe, Ben ?
25: Attendez. Comment il s'est mis dans cet état ?
26: Je me suis battu contre des gars dans un bar. Et j'ai reçu une méchante rouste.

0: Télé, c'est du lundi au samedi à 7h10 et 18h10 pour la quotidienne. La grande hebdo de Chute en écoute la télé, c'est tous les lundis, c'est de 14 à 15h, où pendant une heure, on décortique ensemble l'actualité culturelle de la semaine avec tous nos invités. Pour rester connecté avec nous, pour tout savoir de notre actualité, plusieurs solutions, notre application pour Android, Chute en écoute la télé. Vous avez également nos Facebook et Instagram, Chute en écoute la télé. Et puis notre site internet, onécoutelatélé.com, où vous trouvez également tous nos replays. Alors sur ce, il ne reste plus qu'à vous souhaiter en tout cas une très belle matinée à l'écoute de nos programmes. Je vous retrouve tout à l'heure à 18h10 pour la deuxième quotidienne de la journée sur Radio de la Save. Passez une belle journée et à ce soir.
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2: Bonjour à tous, vous êtes bien sur Radio de la Save avec Cyrielle, élève de 3e au Collège François Héritier. Aujourd'hui, on va parler d'une femme qui a marqué l'histoire, mais qu'on ne connaît pas toujours très bien, Hubertine Auclert. Pour nous aider à mieux la comprendre, je vais accueillir un autre élève de ma classe avec qui je travaille sur le projet, qui est l'histoire des droits des femmes. Bonjour Axel.
3: Bonjour, je vais vous parler d'une femme vraiment impressionnante.
2: Qui était vraiment Hubertine Auclert? Pourquoi est-elle si importante?
3: Hubertine Auclert est née le 10 avril 1848 et morte le 8 avril 1914. Elle était une journaliste et militante féministe du 19e siècle. À une époque où les femmes n'avaient presque aucun droit, elle s'est battue pour quelque chose qui nous paraît aujourd'hui normal. Le droit de vote des femmes qui a été instauré le 21 avril 1944.
2: C'est fou quand on y pense, se battre pour avoir le droit de voter. Mais à cette époque, ça devait être très mal vu, non?
3: Exactement. À son époque, beaucoup de gens pensaient que la politique était réservée aux hommes. Hubertine Auclert était souvent critiquée, moquée et même ignorée. Mais au lieu d'abandonner, elle a continué de se battre plus fortement notamment. Lorsqu'elle a quitté la Ligue française pour les droits des femmes en 1978, suite à une opposition avec Leon Richter, qui était le fondateur de l'association.
2: Donc elle n'était pas du genre à se taire. Concrètement, qu'est-ce qu'elle faisait pour défendre ses idées?
3: Elle écrivait des articles, donnait des discours. Elle a même créé un journal le 13 avril 1881 appelé La Citoyenne. Elle utilisait ce journal pour dénoncer les injustices et expliquer pourquoi les femmes devaient avoir les mêmes droits que les hommes.
2: On sent qu'elle avait beaucoup de courage. Est-ce qu'elle a réussi à avoir le droit de vote des femmes de son vivant?
3: Malheureusement, non. Les femmes ont obtenu le droit de vote en 1945, bien après sa mort. Mais son combat n'a pas été inutile. Elle a ouvert la voie et inspiré beaucoup d'autres femmes.
2: Donc on peut dire que sans elle, les choses auraient pris encore plus de temps.
3: Tout à fait. Hubertine Auclert a montré que se battre pour l'égalité, même quand tout le monde est contre vous, peut faire avancer la société.
2: Et aujourd'hui, pourquoi est-ce si important de parler d'elle, surtout pour les jeunes comme nous?
3: Parce qu'elle nous rappelle que les droits que nous avons aujourd'hui ne sont pas arrivés par hasard. Ils sont le résultat de combats, de courage et de personnes qui ont osé dire non à l'injustice. Et donc Hubertine Auclert est un excellent exemple. Car elle ne s'est pas laissée faire malgré son enfance qui a été difficile.
2: D'ailleurs, quelle enfance a-t-elle pu vivre pour avoir une volonté de se battre aussi forte?
3: À l'âge de 9 ans, Hubertine est placée dans une pension religieuse. Hubertine était très croyante. Elle envisagea de devenir religieuse chez les filles de la charité de Saint-Vincent de Paul, mais n'y est pas acceptée car jugée trop mystique. On peut donc imaginer que ce rejet dont elle a fait l'objet l'a grandement affectée.
2: Merci beaucoup pour cet échange passionnant. Grâce à vous, on comprend mieux pourquoi Hubertine Auclert est une figure essentielle de l'histoire des droits des femmes.
3: Merci à vous et bravo de faire vivre sa mémoire à la radio.
2: Merci de nous avoir écoutés sur Radio La Save. C'était Axel et Cyrielle qui vous ont présenté Hubertine Auclert.

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0: Bonjour, moi c'est Mélina.
1: Et moi c'est Zoé.
0: Nous allons vous présenter la BD
2: La rivière à l'envers,
1: écrite par Éléonore de G et dessinée par G.
0: C'est l'histoire d'un jeune épicier nommé Tomek.
1: Alors qu'il était dans son épicerie, une jeune fille nommée Anna entre et lui demande de l'eau de la rivière Kjar.
0: Pris au dépourvu, il lui dit qu'il n'en a pas. Puis Anna part en lui achetant une sucette.
1: Mais Tomek s'en veut de lui avoir fait payer cette sucette et décide de lui rendre sa pièce, avec son seul indice pour la retrouver, la rivière Kjar.
0: Il va donc voir son grand-père pour savoir plus sur cette étrange rivière.
1: Son grand-père lui dit que la rivière puise sa source dans la mer et qu'elle se termine en haut de la montagne sacrée.
0: Le plus incroyable, c'est qu'elle empêche de mourir. Mais personne n'y est arrivé jusque-là.
1: Tomek se lance alors à la recherche de cette rivière à l'envers.
0: Va-t-il y arriver ? J'ai aimé cette BD pour ses images et pour le style des personnages.
1: Moi aussi, j'ai beaucoup aimé les dessins et le mélange entre le réel et le fantastique.
0: La BD est disponible dans les médiathèques proches de chez vous.
1: N'oubliez pas,
2: La rivière à l'envers
0: de Éléonore de G et de

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1: La médiathèque de Lévignac organise ses derniers goûters-comptés de la saison, le mercredi 3 juin à 10h30 et à 16h. Pour cette occasion, Nathalie, la conteuse de la médiathèque, invite petits et grands à venir découvrir les légendes amérindiennes des hauts plateaux d'Amérique, où l'oiseau tonnerre aux mille couleurs et l'ours à la sagesse millénaire côtoient le grand esprit indien des tribus Cheyennes, Arapaho ou encore Cherokee. Goûter-comptés à la médiathèque de Lévignac, mercredi 3 juin à 10h30 et à 16h. Rendez-vous au jardin en Haute-Lausanne, des initiatives éco-responsables et découvertes végétales surprenantes. Au programme Le Jardin Zéro Déchet, quand rien ne se perd, tout se plante. La communauté de communes des Haute-Lausanne vous ouvre les portes d'un espace aussi malin que verdoyant. C'est le vendredi 5 juin de 14h à 16h, route de Saint-Césaire à Grenade-sur-Garonne, à côté de la déchetterie. C'est gratuit et sans inscription. Également une immersion végétale, l'Aloe Arborescence, la star méconnue du jardin. C'est à l'île aux plantes, chemin de Brandise à Til, le samedi 6 juin de 11h à midi et de 14h30 à 16h30. Visite plus conférence, c'est gratuit et sans inscription. Toutes les informations à l'office de tourisme de Grenade-sur-Garonne au 05 61 82 93 85 ou bien sur le site internet www.tourisme.autolosan.fr. Rendez-vous des familles à la base de loisirs de Boucone le dimanche 7 juin de 14h à 16h. Randonnée VTT et visite Tour Chap. C'est à partir de 10 ans. Les places sont limitées. Location de VTT sur place selon disponibilité. L'activité est gratuite pour toutes et tous. Réservation au 05 61 85 40 10. La maison du potier de Cox réouvre ses portes à partir du 5 juin. Venez découvrir ce lieu unique entre histoire, feu et terre. De nouveaux horaires d'ouverture du 5 juin au 20 septembre. Vendredi, samedi et dimanche de 14h30 à 18h30. Des ateliers de poterie sont proposés tous les jeudis à partir du 9 juillet et jusqu'au mois d'août. Les inscriptions se font auprès de l'Office de tourisme des Hauts-Tolosans. Par ailleurs, le marché des potiers organisé par l'association Les Terres Vernissées de Cox se tiendra le dimanche 14 juin. 25 artisans talentueux présenteront leurs œuvres sous la halle de Cox de 10h à 18h. Les potiers locaux animeront également des ateliers destinés à la fois aux adultes et aux enfants. Restauration sur place. Le musée sera ouvert pour l'occasion de 10h30 à 12h30 et de 14h30 à 18h. Retrouvez toutes les informations utiles sur le site internet www.museecox.fr ou bien au 06 85 49 06 03. Le festival Ça va grouver s'invite à Montaigu-sur-Save du 4 au 7 juin avec pour démarrer un ciné-document Soul Kids à 19h30 au cinéma L'Entracte de Grenade, précédé d'un apéritif concert. Au programme du vendredi 5 juin à partir de 19h, ouverture des festivités avec le groupe Gimme Five Syndicate suivi de la Smala Banda. Samedi 6 juin à partir de 18h30, le trio toulousain Odessa, le groupe féminin Octopussy et le tout-puissant Tropical Orchestra. Dimanche 7 juin à partir de 11h, Compagnie La Muse pour le jeune public, salle Fontanille de Saint-Paul-sur-Save. Et à 16h30, l'orchestre en carton, spectacle tout public à la Camerle face à la salle des fêtes de Montaigu. Tarifs, billetterie et réservation en ligne sur billetterie.festic.net et à l'entrée du festival. Le festival local et familial Ça va grouver, c'est du 4 au 7 juin à Montaigu-sur-Save. Le comité d'animation de Lara organise la fête du village. Début des festivités le vendredi 5 juin, 18h30, avec l'ouverture de la fête foraine et de la buvette, suivie à 19h30 du concert du groupe Smile et à 22h30, bal disco avec podium animation. Le samedi 6 juin, messe et commémoration. À midi, repas de la cave avec un sanglier à la broche. 16h, théâtre avec la compagnie d'improvisateurs amateurs derrière la mairie de Lara. 22h30, bal avec l'orchestre Elixir Elix Live Band, suivi du feu d'artifice à 23h. Le dimanche 7 juin, 14h, concours de pétanque. De 15h à 19h, animation structure ballon pour les enfants. Puis de 16h à 19h, scène ouverte. Et à 18h, remise des récompenses du concours de pétanque. Suivi à 21h de l'animation musicale à la buvette jusqu'à minuit. Rendez-vous à Lara du 5 au 7 juin pour la fête du village.
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1: Vous avez déjà entendu de la fast fashion, d'enseignes comme Shine, qui mettent en vente tous les jours des nouveaux modèles ? L'industrie de la mode jetable ou la fast fashion symbolise l'impasse de notre système économique. Pollution, destruction des écosystèmes, violation des droits humains, irresponsabilité des multinationales, obsolescence frénétique des produits. Alors, quels sont les vrais problèmes avec l'industrie textile ? D'abord, le polyester, c'est une fibre synthétique dérivée du pétrole qui est devenue la matière la plus utilisée par l'industrie textile. Alors, elle est très appréciée pour son élasticité, sa légèreté, son faible pouvoir absorbant qui permet d'évacuer facilement la transpiration. Nous avons tous des vêtements en polyester. Le problème, c'est que au lavage, des microfibres de plastique sont relâchées dans les cours d'eau, puis ensuite, ultimement, dans les océans. Chaque année, l'équivalent de 50 milliards de bouteilles de plastique sont rejetées dans la mer, selon l'ADEME, à cause de nos vêtements. Alors, il faudrait opter pour des matières naturelles, comme le coton. Le coton, c'est la matière végétale la plus utilisée au monde. Il est aussi la culture la plus gourmande en pesticides. Elle ne couvre que 2% de la surface agricole mondiale, mais consomme 11% des pesticides. Elle exige également beaucoup d'engrais chimiques qui s'infiltrent dans les nappes phréatiques et encouragent la prolifération d'algues. Et enfin, elle nécessite des volumes d'eau considérables pour l'irrigation. L'eau des rivières, des lacs, des nappes phréatiques est détournée. Alors que les régions de production, la Chine et l'Inde principalement, ont un accès limité à l'eau douce. On estime que la conception d'un jean nécessite 7500 litres d'eau, soit l'équivalent de 50 baignoires bien remplies. Les vêtements ont aussi besoin d'être colorés. Pour la teinture des vêtements, les industriels utilisent de nombreux produits toxiques, des colorants azoïques, des phtalates, du formaldéhyde, qui terminent leur vie dans les cours d'eau. Selon l'ADEME, 20% de la pollution des eaux du monde serait due aux teintures du secteur textile. L'empreinte carbone du secteur de la mode est estimée à plus d'un milliard de tonnes de CO2, soit à peu près 2% des émissions de gaz à effet de serre. Et si les tendances d'achat se poursuivent, cette part pourrait atteindre 26% en 2050. Ces projections s'expliquent notamment par l'explosion des ventes et l'utilisation croissante du polyester, qui émet 3 fois plus de CO2 que le coton au cours de son cycle de vie. Sans oublier les transports, une paire de jeans peut parcourir jusqu'à 65 000 km avant d'arriver sur son lieu de vente. Alors que faire ? Bah, d'abord, limiter ses achats. En France, en moyenne, on achète 10 kg de fringues par personne et par an. 2/3 de notre garde-robe n'a pas été portée depuis un an. Faites le test chez vous. Avez-vous des habits qui n'ont pas été portés depuis un an ? Ensuite, les habits que vous portez et que vous aimez, entretenez-les. Limitez le sèche-linge, limitez l'essorage trop rapide pour prolonger leur durée de vie. Réparez les trous, recousez les boutons, de façon à prolonger leur durée de vie. Et quand vous achetez un produit neuf, soyez vigilant sur sa fabrication. On trouve maintenant beaucoup d'habits de fabrication française. Plus cher, certes, c'est vrai. Mais si on les porte plus longtemps parce qu'ils sont de meilleure qualité, ça va finir par devenir plus rentable pour nous et pour la planète.

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2: Et 7h en temps universel, Martin Guez, journée porte ouverte pour l'Ukraine.
4: Qui voit celle de l'Union Européenne enfin déverrouillée, c'est très loin d'être fait pour une adhésion pleine et complète dans l'Union Européenne. Les 27 ne sont pas encore 28, mais l'UE a acté un premier pas à l'intégration de l'Ukraine. C'est une première étape symbolique dans un moment d'extrême tension militaire et d'échanges de tirs meurtriers avec la Russie. Des frappes israéliennes à nouveau signalées ce matin dans le sud du Liban et ce au lendemain d'un nouvel accord de cessez-le-feu. Une trêve qui s'écrit cependant au conditionnel, soumise à l'arrêt complet des tirs du Hezbollah qui s'oppose frontalement à toute négociation avec Israël. Un mini-Israël justement dans le nord de l'Inde où d'innombrables soldats de l'État hébreu élisent domicile. Mais que viennent-ils donc faire là? Réponse dans un instant avec Nicolas Rocca. Et puis enfin, la pêche au calamar qui vire au cauchemar selon le dernier rapport d'une ONG. Tandis que coq et éléphant se prennent à rêver, la France et la Côte d'Ivoire qui s'affrontent ce soir à une semaine du mondial de foot aux États-Unis.
2: L'escalade de la guerre en Ukraine inquiète les États-Unis au moment où l'Union européenne ouvre la porte.
4: Marco Rubio, le chef de la diplomatie américaine, se dit inquiet alors que Kiev intensifie sa riposte. Cette nuit, une frappe ukrainienne a fait 3 morts en Crimée annexée. Alors que Bruxelles a ouvert la voie à la reprise formelle des négociations d'adhésion de l'Ukraine et de la Moldavie. Adhésion jusqu'ici bloquée par le veto hongrois de Viktor Orban. Sauf que le Premier ministre hongrois a dû céder sa place à Peter Madiar, ce qui change absolument tout. Bonjour Pierre Benazé.
5: Bonjour.
4: Vous êtes notre correspondant à Bruxelles. Ce feu vert est un tout petit pas sur le long chemin d'une possible adhésion, mais une étape symbolique importante.
5: Oui, effectivement, c'est un processus ouvert pour la négociation d'un groupe de chapitres de négociation avec l'Ukraine. Et encore, c'est pas formalisé. La Moldavie, en revanche, est aussi concernée puisque sa candidature d'adhésion à l'UE est strictement liée à celle de l'Ukraine. La décision, elle a été prise par les 27 ambassadeurs de l'Union à Bruxelles, mais en réalité, c'est une conséquence directe de la levée du veto hongrois. Plutôt dans la journée hier, le gouvernement du nouveau Premier ministre Peter Motyal annonçait un accord avec le gouvernement ukrainien pour la protection des droits de la minorité hongroise de Transcarpathie, c'est l'oblast le plus occidental de l'Ukraine. Depuis l'invasion russe de 2022, Viktor Orban avait fait du sort de cette minorité un cheval de bataille, un prétexte pour mettre son veto à la candidature ukrainienne. Le gouvernement de Peter Motyal veut en outre donner des gages à l'Union qui lui a promis le dégel de 16 milliards d'euros de fonds européens vendredi. Alors, mis à part l'ouverture d'une conférence intergouvernementale en juin 2025, rien n'avait progressé dans cette candidature d'adhésion de l'Ukraine ouverte il y a 4 ans et qui désormais redémarre.
4: Merci beaucoup Pierre Benazé, en direct de Bruxelles sur RFI. Le patron de l'OTAN, Mark Rutte, était lui hier à Kiev où il a réaffirmé le soutien de l'Alliance à l'Ukraine. Il a estimé que la Russie était, elle, de plus en plus désespérée face à l'Ukraine. Déclaration faite aux côtés du président ukrainien Volodymyr Zelensky. Et puis l'ancien chancelier allemand Gerhard Schröder, proche de Vladimir Poutine, était lui en visite à Moscou. Et comme l'a confirmé le Kremlin, lui qui est régulièrement cité par la Russie comme un potentiel représentant de l'Europe lors de futures discussions, hypothèse jusqu'ici catégoriquement rejetée par Bruxelles.
2: Un nouveau cessez-le-feu conclu hier à Washington entre Israël et le Liban, mais sans effet pour l'instant sur le terrain.
4: Alors que les bombardements israéliens ont encore fait 10 morts ce mercredi au Liban et que les médias libanais rapportent de nouvelles frappes de l'État hébreu ce matin, Israël, de son côté, rapporte des alertes anti-aériennes dans le nord du pays, à proximité de la frontière libanaise. Ce nouveau cessez-le-feu ne paraît pas plus solide que le premier, conclu le 17 avril dernier. Une nouvelle trêve qui prévoit des zones pilotes sous contrôle de l'armée libanaise et qui conditionne, dans un communiqué commun d'Israël, des États-Unis et du Liban, l'arrêt des combats à un retrait du Hezbollah du sud du Liban. Et ce alors que le mouvement chiite pro-iranien s'est toujours opposé à ces négociations directes, Vincent Souriau.
6: Les conditions sont strictes et soulignées dès l'entame du communiqué. Il n'y aura de cessez-le-feu que si le Hezbollah cesse ses tirs de roquettes et qu'il évacue la zone occupée par l'armée israélienne au sud du fleuve Litani. Le Liban rappelle ses fondamentaux, respect des frontières, cessation des hostilités, intégrité territoriale. Il obtient pour ce faire la création prochaine de zones pilotes placées sous le contrôle exclusif des forces armées libanaises, forces libanaises que les États-Unis s'engagent à soutenir afin d'améliorer améliorer leurs capacités. Israël, pour sa part, maintient son principal objectif, obtenir le désarmement du Hezbollah et le démantèlement de ses infrastructures sur l'ensemble du territoire libanais. Les deux parties répètent qu'elles n'ont pas d'intention hostile l'une envers l'autre et conviennent d'un nouveau chapitre de négociations politiques et sécuritaires prévu le 22 juin à Washington afin de parvenir à un accord définitif. Vincent Souriau, Washington RFI.
7: Et ce matin, Itamar Ben-Gvir, le ministre israélien de la Sécurité nationale, a lui qualifié le cessez-le-feu au Liban de grave erreur. Israël, par ailleurs, qui poursuit ses frappes à Gaza. Au moins 8 Palestiniens sont morts ce matin dans l'enclave après des bombardements de l'État hébreu.
2: L'armée israélienne présente au Liban, à Gaza, mais aussi en Inde, sur ce qu'on appelle la route du Houmous.
7: Oui, c'est presque un rite de passage. Andréane, le nord de l'Inde, nouveau sanctuaire pour les soldats israéliens qui ont terminé leur service militaire et qui mettent quasiment systématiquement le cap vers l'État de l'Himachal Pradesh, région montagneuse proche de la frontière avec le Tibet. Une nouvelle habitude qui ne passe pas vraiment auprès des populations locales. Bonjour Nicolas Roca.
8: Bonjour.
7: Nicolas, il y a tellement de soldats israéliens dans certains villages qu'ils sont carrément surnommés mini-Israël en Inde.
8: Oui, c'est le cas de Dharamkot où s'est installée Nidhi, une Indienne venue ouvrir un café.
9: D'abord, la plupart des gens que tu croises sont des Israéliens. Il y a des cafés avec des menus entièrement en hébreu, des magasins avec des drapeaux israéliens. Mon expérience personnelle est qu'ils occupent culturellement le lieu.
8: Sur les réseaux sociaux, de nombreuses vidéos montrent l'omniprésence d'Israéliens, une opportunité économique pour les locaux qui accueillent des anciens soldats en quête de repos.
9: Autour de la ville de Kassot, il y a beaucoup de rêves partis, mais dans notre village, c'était plutôt le côté spirituel, avec des cours de yoga, de méditation, etc.
8: Il y a également de nombreux centres pour la communauté et même des organisations afin de soigner les soldats israéliens atteints de stress post-traumatique. Nous les avons contactés sans réponse.
7: Mais enfin Nicolas, que viennent donc faire des soldats israéliens dans cette région fort reculée? Pourquoi ont-ils choisi l'Inde?
8: Car cet ami d'Israël est presque devenu un refuge dans de nombreux autres pays. Les exactions de l'armée israélienne ont fait grimper l'hostilité vis-à-vis de ses soldats. Certains ont même été arrêtés pour crimes de guerre.
7: Et en Inde, cette cohabitation est longtemps restée cordiale et en apparence assez paisible.
8: Oui, jusqu'à ce que l'anéantissement de Gaza, les attaques sur l'Iran, le Liban ont rendu la présence de ces soldats difficile à supporter pour certains, comme Nidhi, qui a décidé de marquer son désaccord.
9: J'ai mis un poster où il était écrit « Personne n'est libre tant que la Palestine n'est pas libre ». Alors, ils ont boycotté le magasin et ensuite ils ont menacé de le fermer. Ils m'ont dit « Si tu n'enlèves pas l'affiche, je prendrai des photos et je les mettrai sur les groupes WhatsApp israéliens et je ferai en sorte que personne ne vienne dans ton magasin ». On m'a accusée de faire l'apologie du terrorisme.
8: Elle a également voulu organiser une mobilisation en mémoire des enfants morts à Gaza et a fini par renoncer sous la pression de ses amis indiens.
7: Car on peut le dire, Nicolas, en Inde, critiquer Israël pose problème.
8: Oui, et une créatrice de contenu, Shristi Khanna, et son compagnon l'ont appris à leur
10: dépens.
8: Dans cette vidéo publiée sur Instagram, il dénonce la présence de soldats israéliens dans le pays, venus après avoir, je cite, tué des enfants à Gaza.
11: Ça a été repris par la droite indienne, les suprémacistes hindous qui sont très pro-Israël, et ils nous ont accusés de vouloir inciter à la violence contre les juifs. C'est devenu un problème quand nous avons été victimes de fuites de données, de harcèlement au travail. J'ai failli perdre mon emploi et de nombreuses fausses informations sur moi ont été diffusées.
8: Face à la vague de cyberharcèlement, Shristi Khanna a lancé des procédures judiciaires.
11: La police s'est présentée chez nous, on nous a posé des questions, on nous a interrogés pendant des heures. Le but était simplement de nous demander qui nous finançait, pourquoi nous faisions cela et s'il s'agissait de propagande ou si nous avions des liens avec des groupes terroristes en Palestine.
8: Elle estime que les liens idéologiques entre l'extrême droite hindoue anti-musulman au pouvoir et la droite israélienne a rendu toute critique dangereuse en Inde.
7: Merci beaucoup Nicolas Roca, vous signez ce matin notre dossier de la rédaction. Un dossier complet à lire dans la longueur sur le site internet de RFI, RFI.fr.
2: RFI 10h09 à Addis Abeba, capitale de l'Éthiopie et siège de l'Union africaine.
7: L'UA qui était en mission d'observation en Éthiopie durant les élections législatives. L'Union africaine qui a rendu ses premières conclusions. Le chef de cette mission n'est autre que l'ancien président kényan, Uhuru Kenyatta, qui a regretté le manque de pluralisme du scrutin en Éthiopie alors qu'une partie de l'opposition a boycotté le vote. Un vote qui n'a pas pu avoir lieu dans toutes les régions du pays à cause de la situation sécuritaire. À Addis Abeba, correspondance de Marlène Panara.
12: Plus de pluralisme, c'est l'une des recommandations majeures d'Uhuru Kenyatta au gouvernement éthiopien. Ces derniers mois, des voix critiques ont en effet dénoncé une élection acquise au premier ministre Abiy Ahmed au pouvoir depuis 2018.
10: Des efforts devraient être déployés pour créer un environnement favorable au pluralisme et favoriser l'intégration des divers groupes au sein du processus politique et de gouvernance nationale. Et afin de consolider davantage la démocratie, la mission encourage le gouvernement éthiopien et toutes les parties prenantes à promouvoir un dialogue politique inclusif et régulier.
12: Dans un second temps,
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0: Bonjour.
1: Moi, c'est Mélina.
2: Et moi, c'est Zoé.
1: Nous allons vous présenter la BD
0: La rivière à l'envers,
2: écrit par Éléonore de G et dessiné par J.
1: C'est l'histoire d'un jeune épicier nommé Domecq.
2: Alors qu'il était dans son épicerie, une jeune fille nommée Anna entre et lui demande de l'eau de la rivière Kjar.
1: Pris au dépourvu, il lui dit qu'il n'en a pas. Puis Anna part en lui achetant une sucette.
2: Mais Domecq s'en veut de lui avoir fait payer cette sucette et décide de lui rendre sa pièce, avec son seul indice pour la retrouver, la rivière Kjar.
1: Il va donc voir son grand-père pour savoir plus sur cette étrange rivière.
2: Son grand-père lui dit que la rivière puise sa source dans la mer et qu'elle se termine en haut de la montagne sacrée.
1: Le plus incroyable, c'est qu'elle empêche de mourir. Mais personne n'y est arrivé jusque-là.
2: Domecq se lance alors à la recherche de cette rivière à l'envers.
1: Va-t-il y arriver ? J'ai aimé cette BD pour ses images et pour le style des personnages.
2: Moi aussi, j'ai beaucoup aimé les dessins et le mélange entre le réel et le fantastique.
1: La BD est disponible dans les médiathèques proches de chez vous.
2: N'oubliez pas
0: La rivière à l'envers
1: de Éléonore de G et de J.

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2: Merci de rester à l'écoute de RFI, les midis à Paris, 10h en temps universel. Le journal, c'est tout de suite avec vous, Candice Mazot-Tomazic, bonjour.
3: Bonjour Caroline Paré, bonjour à toutes et à tous. Et à la une de cette édition, l'intensification de la riposte ukrainienne face aux frappes russes. Nouveau regain de tension entre les deux belligérants au moment où l'Union européenne décide d'ouvrir la voie à une reprise des négociations sur une possible adhésion de l'Ukraine. Nous serons à Bruxelles dans un instant. Au sommaire également, cette autre guerre au Moyen-Orient, les bombardements israéliens continuent de s'abattre sur le Liban, malgré l'accord de cessez-le-feu conclu la nuit dernière entre l'État hébreu et Beyrouth. Un casque bleu de la FINUL, la force intérimaire de l'ONU sur place, a été tué. Elle était une opposante acharnée à la République islamique exilée en France depuis 1994. L'autrice franco-iranienne Marjan Satrapi s'est éteinte à l'âge de 56 ans. On l'a appris aujourd'hui via son entourage. Elle s'était fait mondialement connaître pour sa BD puis son film Persepolis. Et puis du football, à la fin de ce journal, France-Côte d'Ivoire, c'est l'affiche du match de préparation de la Coupe du Monde. Ce soir, ça se passe à Nantes, à une semaine du début de la compétition. La riposte ukrainienne aux frappes russes s'intensifie encore. Ce jeudi, 4 morts désormais recensés en Crimée annexée après des frappes de Kiev. Bilan revu à la hausse par les autorités locales après une nuit d'affrontement entre la Russie et l'Ukraine. Un blessé et des dégâts ont été signalés dans les oblasts de Kiev, d'Odessa et de Soumy. Et d'après l'armée ukrainienne, près de 300 drones russes et un missile balistique ont été lancés. C'est dans ce contexte d'escalade que l'Ukraine, elle, se rapproche progressivement d'une possible adhésion à l'Union européenne. Bruxelles a en tout cas ouvert la voie à la reprise formelle des négociations sur ce dossier. Adhésion jusqu'ici bloquée par le veto hongrois de Viktor Orban, sauf que le Premier ministre a dû céder sa place à Péter Madiar. Un premier feu vert et une étape symbolique importante, Pierre Benazé.
4: L'Union européenne a entamé le processus d'ouverture d'un groupe de chapitres de négociations avec l'Ukraine. La Moldavie est aussi concernée car sa candidature à l'adhésion à l'UE est strictement liée à celle de l'Ukraine. La décision a été prise par les 27 ambassadeurs de l'Union à Bruxelles, mais c'est en réalité une conséquence directe de la levée du veto hongrois. Plus tôt dans la journée, le gouvernement du nouveau Premier ministre, Péter Modyar, annonçait un accord avec le gouvernement ukrainien pour la protection des droits de la minorité hongroise de Transcarpathie, l'oblast le plus occidental de l'Ukraine. Depuis l'invasion russe de 2022, Viktor Orban avait fait du sort de cette minorité un cheval de bataille et un prétexte pour mettre son veto à la candidature ukrainienne. Le gouvernement de Péter Modyar veut en outre donner des gages à l'Union qui lui a promis le dégel de 16 milliards d'euros de fonds européens. Mis à part l'ouverture d'une conférence intergouvernementale en juin 2025, rien n'avait progressé dans la candidature d'adhésion de l'Ukraine ouverte il y a 4 ans. Pierre Benazet, Bruxelles. RFI.
3: Des discussions diplomatiques alors que le front militaire, on l'évoquait, reste particulièrement tendu. Hier, des drones ukrainiens ont touché des sites énergétiques et militaires à Saint-Pétersbourg. Une attaque le jour de l'ouverture du traditionnel forum économique rassemblant de nombreux responsables russes et étrangers dans la deuxième ville de Russie. Le Kremlin a promis des réponses systématiques à ces frappes. Continuer ou pas de faire des affaires en Russie malgré la guerre, c'est le dilemme auquel sont confrontés depuis plus de 4 ans maintenant les entreprises étrangères dans le pays, à l'image de Total qui a choisi de se désengager d'un projet russe de gaz naturel liquéfié sous sanction des États-Unis. Il s'appelle Arctic LNG 2. Le président Vladimir Poutine a ainsi autorisé le groupe pétrolier français à vendre ses 10% de participation à une filiale de l'entreprise russe Novatek. Et pour le spécialiste du secteur gazier Thierry Bross, c'est bien la preuve que Total est contraint de choisir entre ses investissements en Russie et ses achats de gaz aux États-Unis. On l'écoute.
5: Total est aujourd'hui devenu le plus gros acheteur de gaz naturel liquéfié américain. Et je pense que c'était ça le problème de Total. Le problème de Total, c'est que vous pouvez pas être le plus gros client des Américains et de l'autre côté avoir un projet qui est sous sanction américaine. Donc je crois que c'est ça la solution qu'a utilisée Total, c'est de se dire finalement Arctic LNG 2, ça produit assez peu, c'est sous sanction, ça peut me poser plus de problèmes que ça va me rapporter jamais d'argent, donc je préfère finalement le laisser tomber.
6: Sachant que Total ne quitte pas Yamal.
5: Yamal n'est pas sous sanction américaine. Mais c'est une question que Total devra se poser sur Yamal comme BP sur Rosneft.
3: Et Yamal, donc un autre projet gazier russe. Vous venez d'entendre Thierry Brosse au micro de Claire Fage. RFI 13h05 à Beyrouth, où l'on a appris la mort d'un casque bleu de l'ONU au Liban. Le sergent-chef serbe Milovan Jovanovic a succombé à ses blessures dans un hôpital de la capitale après avoir été touché par des obus de mortier près de Marjeyoun, dans le sud du pays. La FINUL, la force intérimaire des Nations Unies à laquelle il appartenait, dit avoir ouvert une enquête. Et de son côté, l'armée israélienne poursuit, elle, ses frappes dans le sud Liban, malgré le cessez-le-feu conclu la nuit dernière entre l'État hébreu et Beyrouth, à Washington. Et puis entre Iraniens et Américains non plus, la résolution du conflit semble encore lointaine pour le guide suprême. La guerre menée par Israël et les États-Unis en Iran est un revers cuisant pour les deux alliés. C'est ce qu'a indiqué Mojtaba Khamenei dans un message écrit. Elle avait dénoncé le régime des Mollahs en racontant son enfance iranienne dans son roman graphique Persepolis. L'autrice franco-iranienne Marjane Satrapi s'est éteinte à l'âge de 56 ans. Elle était exilée en France depuis 1994. Bonjour Sophie Dorlotin.
7: Bonjour Candice, bonjour à tous.
3: Et selon le communiqué que ses proches ont transmis à l'AFP, Marjane Satrapi est morte de chagrin un peu plus d'un an après le décès de son mari, le producteur et scénariste Mathias Ripa.
7: Chevelure noire de jais, regard souligné de kohl, sourcils marqués et lèvres dessinées d'un rouge éclatant, Marjane Satrapi peignait des femmes à son image. Née en 1969 à Téhéran, elle est donc enfant quand la révolution islamique remet en cause les libertés, voile les femmes et les écarte de la vie publique. Elle a 14 ans quand ses parents l'envoient en Europe. Elle s'installe en France pour suivre des études artistiques et découvre la bande dessinée en côtoyant de futurs auteurs reconnus comme David B., Johann Sfar ou Christophe Blain. Il l'encourage à raconter ses souvenirs d'enfant frondeuse, ce qu'elle fera dans Persepolis, roman graphique publié en 4 tomes au début des années 2000. Succès critique et public, ce récit autobiographique en noir et blanc, rempli d'anecdotes mais aussi d'humour, lui apporte la reconnaissance internationale. Elle l'adapte au cinéma en 2007 avec Vincent Paronneau et dédie le prix du jury, remporté au Festival de Cannes, à tous les Iraniens. Infatigable adversaire du régime de Téhéran, elle avait refusé l'an dernier la Légion d'honneur française pour dénoncer, selon ses mots, l'attitude hypocrite de la France vis-à-vis de l'Iran.
3: Sophie Torlotin du service culture de RFI, merci beaucoup. Et réaction à l'instant du président français Emmanuel Macron. Il salue une immense artiste qui avait transformé une enfance iranienne en fable universelle. Je vous le disais en titre, c'est l'heure du test pour l'équipe de France de football à une semaine du premier sifflet du mondial sur le continent américain. Les Bleus affrontent ce soir la Côte d'Ivoire pour un match de préparation, un choc entre les vice-champions du monde et les éléphants, champions d'Afrique 2024, qui promet du beau jeu, Cédric de Oliveira.
8: C'est une étape.
9: Après 14 ans et 6 grandes compétitions en tant que sélectionneur, Didier Deschamps connaît ces moments par cœur. Ces matchs pour lancer la rutilante machine bleue vers la Coupe du Monde. Mais la saison vient à peine de se terminer, notamment pour les 5 joueurs du PSG, vainqueurs de la Ligue des Champions. Alors il le sait, il va devoir s'adapter pour en faire souffler quelques-uns.
8: Match amical, enfin de préparation. Donc ça fait de la gestion. Je serai amené à répartir le temps de jeu aussi, même si ça va peut-être à l'encontre de l'expression collective, mais c'est le moment de le faire.
9: Ce sera donc une équipe de France remaniée qui fera face aux éléphants d'Emers Faé, mais elle va devoir déjà confirmer ce que tout le monde ou presque pense d'elle. Elle sera l'un des épouvantails du mondial. Et Jules Koundé, l'un des cadres des Bleus, en a bien conscience.
10: Bien évidemment, on sait qu'on est une équipe avec de la qualité et qu'il y a beaucoup de gens qui nous voient comme un des favoris. On a aussi beaucoup d'ambition. Mais il faut aborder les choses, chaque nouvelle compétition, avec beaucoup d'humilité, parce qu'on sait à quel point c'est difficile d'aller loin dans des compétitions.
9: Sérieux ou indolent, on verra quel visage vont adopter les Bleus du capitaine Kylian Mbappé face au vainqueur de la CAN 2024. Le premier pas vers un chemin qui doit les mener dans leur rêve le 19 juillet en finale du Mondial à New York. Cédric de Oliveira, Nantes, RFI.
3: France-Côte d'Ivoire, c'est ce soir à Nantes à 19h, temps universel. La France qui débutera, on rappelle, sa compétition le 16 juin. Ça sera face au Sénégal 2 jours après les éléphants, donc qui débutent eux contre l'Équateur et qui espèrent passer le premier tour pour la première fois de leur histoire. La Coupe du Monde, pour la première fois à 48 équipes, débutera elle le 11 juin dans une semaine par le match d'ouverture entre le Mexique, l'un des pays organisateurs, et l'Afrique du Sud. C'est la fin de ce journal. Merci d'être avec nous sur la Radio du Monde. Le prochain point sur l'actualité internationale, c'est dans une cinquantaine de minutes sur RFI et puis à suivre sur la Radio du Monde. 8 milliards de voisins.
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1: Et si on discutait, l'émission qui vous rencontre et vous raconte. Moi c'est Fiona, en studio ou sur le terrain, je discute avec vous d'actualités, d'événements ou d'histoires du coin. Bonjour à tous, bienvenue sur Radio de la Save. Aujourd'hui, on retrouve l'équipe du café associatif Le Buvard avec Marie pour parler des rendez-vous du mois de juin. Bonjour Marie.
11: Bonjour Fiona.
1: On va commencer ce mois de juin au Buvard avec une fin de semaine plutôt chargée en rendez-vous, c'est 5, 6 et 7 juin.
11: Tout à fait. Alors, je vais commencer par le 5 juin au matin, où de 10 à 11, on retrouve la lecture pour les tout-petits avec Agnès de la médiathèque de Ségoufiel. On va continuer le vendredi 5 juin après-midi avec un atelier couture. Un atelier de 14h30 à 17h avec la serre créative animée par Françoise. Et là, on fabriquera des sacs à chaussures pour glisser dans nos valises. Ce vendredi étant très chargé, la soirée se poursuit avec deux projections à la salle du temps libre. À 18h30, la projection pour les enfants, l'enfant du désert, et à 21h, la gare des prix. Alors, samedi 6 juin, on continue avec le karaoké à 19h. À 19h, c'est toujours le karaoké enfant, et on poursuit entre adultes à 21h. Et on retrouve des conteuses dimanche 7 juin à 16h30, des contes pour les tout-petits, cric-crac-croc, pour les tout-petits qui ont de grandes oreilles et qui sont prêts à les ouvrir bien grandes, pour écouter Cécile.
1: Et la semaine du 8 juin, nous avons Atelier débrouillardise, concert et conte, c'est ça ?
11: C'est ça. L'atelier débrouillardise, ce 8 juin, sera sur le thème de la multiplication des plantes. On retrouve les ateliers du village le mardi 9 juin. Ce sera un atelier macramé animé par la DMR. Pour les plus anciens, pour les moins anciens, c'est ouvert à tous de 14h30 à 17h. Et alors, vendredi 12 juin, le concert mensuel. Et on retrouve un duo bien connu des Toulousains, le duo Serge Lopez et Jean-Luc Amnestoy. Ces deux-là, on les a déjà vus au Buvard. Serge Lopez était passé accompagné d'une magnifique conteuse sud-américaine. Et on avait entendu l'accordéon de Jean-Luc Amnestoy dans Sauvons nos âmes. Donc on les retrouve cette fois-ci tous les deux ensemble à 20h30. Alors, il y a de plus en plus de participation à ces concerts. Donc, pensez à arriver tôt. Les places sont limitées. On a une jauge à respecter. Donc, les dernières arrivées peuvent ne pas rentrer, comme ça a été le cas pour Araël. Bon, on a quand même une jauge de 99 places, mais les bénévoles sont compris dedans. Donc, pensez à venir de bonne heure pour découvrir des compositions à l'accordéon, à la guitare, et où le piano vient distiller ses souvenirs en autant de colliers de perles. Il nous propose un flamenco teinté de couleurs latines et nourri de sauvages improvisations. Samedi 13 juin, on continue avec des contes, mais cette fois-ci pour les plus grands. Avec La Fille du Diable, ce sont des contes pour adultes. Susan Mouillot, conteuse, viendra nous parler de cette forêt où un loup pourrait vous demander de l'aide. Et vous, seriez-vous prêt à l'aider ? À sortir de votre zone de confort ? À affronter vos plus grandes peurs ? Voilà ce que ce spectacle souhaite aborder du bout des lèvres à travers les représentations imaginaires des contes du répertoire traditionnel. C'est à partir de 8 ans, c'est pour tout public. Et le mercredi 17 juin, on retrouve le café lecture de 20h30 à 22h, où on vous propose de venir parler des livres que vous avez aimés, de les échanger et de passer un bon moment entre nous.
1: Et puis le 15 et le 18 juin, j'ai vu qu'il se passait des choses aussi.
11: Alors, le 15 juin, on retrouve l'atelier des brouillardises et là, ce sera le thème des outils de jardin. Hein, enfin, je crois des outils à moteur. Hein.
1: Ce sera le thème entretien des moteurs des outils de jardin.
11: Et on se retrouve le 18 juin de 19h à 22h pour les apéros entre elles. Vous savez, ce moment précieux dans le mois où on se retrouve 100% entre filles. On regroupe les tables et on évoque ce qui nous tient à cœur. Le dernier livre féministe qu'on a lu, le dernier film, la dernière chanson, ce qui nous touche dans nos vies de femmes, de sœurs, d'amies, de mères. Et si vous ne connaissez personne au buvard et que vous n'avez jamais osé passer le seuil, c'est le moment, vous ne serez pas seul. Ah, et puis en juin, on discutera aussi du programme de l'apéro entre elles de l'année prochaine. On a des chouettes choses à vous proposer. Et la grande soirée des ados, samedi 20 juin, le Spot Chill vous propose une soirée jeux vidéo de 17h à 21h. Alors, venez amener et amenez vos consoles, vos amis, et venez découvrir cette soirée fun qui se prépare au buvard. Bienvenue au Spot Chill, ton club ado.
1: Et la dernière semaine de juin, toujours autant de choses de prévues.
11: Le 21 juin, on se retrouve autour de la fête de la musique à la prairie et devant la salle du temps libre. Hein. Eh bien, cette fête de la musique commencera à partir de 18h. Il y aura un karaoké de 18 à 19h où tout le monde peut venir se faire plaisir et chanter dans le micro. 3 groupes en concert live à partir de 19h. Radio Silence, Les Cactus et Arc Monique. C'est un groupe de punk et rock festif. Vous trouverez tout ce qu'il vous faut pour dîner sur place, des grillades, des plats végétariens et, si j'ose encore me répéter, les meilleures frites du monde. Alors, nous avons toujours le même objectif zéro déchet, donc on vous remercie d'apporter votre vaisselle et vous pourrez la laver sur place avant de repartir. Ah, notez aussi dans vos agendas le dimanche 19 juillet, le vide-grenier et retrouvez sur le site du foyer rural, toute la programmation. Mercredi 24 juin, 20h30, 22h30, allez, de nouveau les jeux de société sont au programme. Venez partager votre table avec des joueurs passionnés ou même avec des amateurs. Le dimanche 28 juin, le Repart Café de 15h à 18h. Donc, si vous avez des objets défectueux, des doutes sur leur fonctionnement, n'hésitez pas à venir. Il y aura quelqu'un pour vous aider. Et en plus, on passe un bon moment. Ouais, même souvent, on arrive à remettre vos objets en service. Alors, pour en revenir au 19 juillet dont je viens de vous parler précédemment, il y aura aussi le vide-grenier de la Serpradaire. Donc, venez réserver vos mètres linéaires pour un montant de 12€ pour les 5 mètres. C'est ouvert à tous, sauf au métier de la bouche. Il y aura une buvette et de la restauration sur place. Les véhicules sont interdits sur le site après déchargement. Un parking gratuit est mis à votre disposition. Les inscriptions sont ouvertes. On va continuer un petit aparté sur ce qui se passe au village chez les copains. Donc, le vendredi 19 juin de 17h30 à 23h30, ce sera la fête des écoles sur la prairie du temps libre. Et vous êtes invité par l'association des parents d'élèves en partenariat avec les écoles de la Serpradaire et le service animation du CIVOM. On vous invite tous à venir fêter cette fin d'année scolaire. Et je crois qu'ils recrutent des bénévoles. Vous pouvez tenter de les contacter.
1: Merci beaucoup, Marie.
11: À bientôt, Fiona. On se retrouve pour de nouvelles aventures du buvard.
1: Les activités régulières sont toujours là et je vous rappelle que le planning complet est disponible sur le site du foyer rural de la Serpradaire et
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1: Rendez-vous au jardin en Haute-Lauzan, des initiatives éco-responsables et découvertes végétales surprenantes. Au programme Le Jardin Zéro Déchet, quand rien ne se perd, tout se plante. La communauté de communes des Haute-Lauzan vous ouvre les portes d'un espace aussi malin que verdoyant. C'est le vendredi 5 juin de 14h à 16h, route de Saint-Césaire à Grenade-sur-Garonne, à côté de la déchetterie. C'est gratuit et sans inscription. Également une immersion végétal, l'aloe arborescence, la star méconnue du jardin. C'est à l'île aux plantes, chemin de Brandise à Til, le samedi 6 juin de 11h à midi et de 14h30 à 16h30. Visite plus conférence, c'est gratuit et sans inscription. Toutes les informations à l'office de tourisme de Grenade-sur-Garonne au 05 61 82 93 85 ou bien sur le site internet www.tourisme.autolauzan.fr. Rendez-vous des familles à la base de loisirs de Boucone le dimanche 7 juin de 14h à 16h. Randonnée VTT et visite Tour Chape. C'est à partir de 10 ans. Les places sont limitées. Location de VTT sur place selon disponibilité. L'activité est gratuite pour toutes et tous. Réservation au 05 61 85 40 10. La maison du potier de Cox réouvre ses portes à partir du 5 juin. Venez découvrir ce lieu unique entre histoire, feu et terre. De nouveaux horaires d'ouverture du 5 juin au 20 septembre. Vendredi, samedi et dimanche de 14h30 à 18h30. Des ateliers de poterie sont proposés tous les jeudis à partir du 9 juillet et jusqu'au mois d'août. Les inscriptions se font auprès de l'Office de tourisme des Hauts-Toulousains. Par ailleurs, le marché des potiers organisé par l'association Les Terres Vernissées de Cox se tiendra le dimanche 14 juin. 25 artisans talentueux présenteront leurs œuvres sous la halle de Cox de 10h à 18h. Les potiers locaux animeront également des ateliers destinés à la fois aux adultes et aux enfants. Restauration sur place. Le musée sera ouvert pour l'occasion de 10h30 à 12h30 et de 14h30 à 18h. Retrouvez toutes les informations utiles sur le site internet www.museecox.fr ou bien au 06 85 49 06 03. Le festival Ça va grouver s'invite à Montaigu-sur-Save du 4 au 7 juin avec pour démarrer un ciné-document Soul Kids à 19h30 au cinéma L'Entracte de Grenade, précédé d'un apéritif concert. Au programme du vendredi 5 juin à partir de 19h, ouverture des festivités avec le groupe Gimme Five Syndicate suivi de la Smala Banda. Samedi 6 juin à partir de 18h30, le trio toulousain Odessa, le groupe féminin Octopussy et le tout-puissant Tropical Orchestra. Dimanche 7 juin à partir de 11h, Compagnie La Muse pour le jeune public, salle Fontanille de Saint-Paul-sur-Save. Et à 16h30, l'orchestre en carton, spectacle tout public à la Camerle face à la salle des fêtes de Montaigu. Tarifs, billetterie et réservation en ligne sur billetterie.festic.net et à l'entrée du festival. Le festival local et familial Ça va grouver, c'est du 4 au 7 juin à Montaigu-sur-Save. Le comité d'animation de Lara organise la fête du village. Début des festivités le vendredi 5 juin, 18h30, avec l'ouverture de la fête foraine et de la buvette, suivie à 19h30 du concert du groupe Smile et à 22h30, bal disco avec podium animation. Le samedi 6 juin, messe et commémoration. À midi, repas de la cave avec un sanglier à la broche. 16h, théâtre avec la compagnie d'improvisateurs amateurs derrière la mairie de Lara. 22h30, bal avec l'orchestre Elixir Elix Live Band, suivi du feu d'artifice à 23h. Le dimanche 7 juin, 14h, concours de pétanque. De 15h à 19h, animation structure ballon pour les enfants. Puis de 16h à 19h, scène ouverte. Et à 18h, remise des récompenses du concours de pétanque. Suivi à 21h de l'animation musicale à la buvette jusqu'à minuit. Rendez-vous à Lara du 5 au 7 juin pour la fête du village.
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4: Bonjour à tous, vous êtes bien sur Radio de la Save avec Cyrielle, élève de 3e au collège Françoise Héritier. Aujourd'hui, on va parler d'une femme qui a marqué l'histoire, mais qu'on ne connaît pas toujours très bien, Hubertine Auclert. Pour nous aider à mieux la comprendre, je vais accueillir un autre élève de ma classe avec qui j'ai travaillé sur le projet, qui est l'histoire des droits des femmes. Bonjour Axel.
5: Bonjour, je vais vous parler d'une femme vraiment impressionnante.
4: Qui était vraiment Hubertine Auclert? Pourquoi est-elle si importante?
5: Hubertine Auclert est née le 10 avril 1848 et morte le 8 avril 1914. Elle était une journaliste et militante féministe du 19e siècle. À une époque où les femmes n'avaient presque aucun droit, elle s'est battue pour quelque chose qui nous paraît aujourd'hui normal. Le droit de vote des femmes qui a été instauré le 21 avril 1944.
4: C'est fou quand on y pense, se battre pour avoir le droit de voter. Mais à cette époque, ça devait être très mal vu, non?
5: Exactement. À son époque, beaucoup de gens pensaient que la politique était réservée aux hommes. Hubertine Auclert était souvent critiquée, moquée et même ignorée. Mais au lieu d'abandonner, elle a continué de se battre plus fortement notamment. Lorsqu'elle a quitté la Ligue française pour les droits des femmes en 1978, suite à une opposition avec Leon Richter, qui était le fondateur de l'association.
4: Donc elle n'était pas du genre à se taire. Concrètement, qu'est-ce qu'elle faisait pour défendre ses idées?
5: Elle écrivait des articles, donnait des discours. Elle a même créé un journal le 13 avril 1881 appelé La Citoyenne. Elle utilisait ce journal pour dénoncer les injustices et expliquer pourquoi les femmes devaient avoir les mêmes droits que les hommes.
4: On sent qu'elle avait beaucoup de courage. Est-ce qu'elle a réussi à avoir le droit de vote des femmes de son vivant?
5: Malheureusement, non. Les femmes ont obtenu le droit de vote en 1945, bien après sa mort. Mais son combat n'a pas été inutile. Elle a ouvert la voie et inspiré beaucoup d'autres femmes.
4: Donc on peut dire que sans elle, les choses auraient pris encore plus de temps.
5: Tout à fait. Hubertine Auclert a montré que se battre pour l'égalité, même quand tout le monde est contre vous, peut faire avancer la société.
4: Et aujourd'hui, pourquoi est-ce si important de parler d'elle, surtout pour les jeunes comme nous?
5: Parce qu'elle nous rappelle que les droits que nous avons aujourd'hui ne sont pas arrivés par hasard. Ils sont le résultat de combats, de courage et de personnes qui ont osé dire non à l'injustice. Et donc Hubertine Auclert est un excellent exemple, car elle ne s'est pas laissée faire malgré son enfance qui a été difficile.
4: D'ailleurs, quelle enfance a-t-elle pu vivre pour avoir une volonté de se battre aussi forte?
5: À l'âge de 9 ans, Hubertine est placée dans une pension religieuse. Hubertine était très croyante. Elle envisagea de devenir religieuse chez les filles de la charité de Saint-Vincent de Paul, mais n'y est pas acceptée car jugée trop mystique. On peut donc imaginer que ce rejet dont elle a fait l'objet l'a grandement affectée.
4: Merci beaucoup pour cet échange passionnant. Grâce à vous, on comprend mieux pourquoi Hubertine Auclert est une figure essentielle de l'histoire des droits des femmes.
5: Merci à vous et bravo de faire vivre sa mémoire à la radio.
4: Merci de nous avoir écoutés sur Radio La Save. C'était Axel et Cyrielle qui vous ont présenté Hubertine Auclert.

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1: Vous avez déjà entendu de la fast fashion, d'enseignes comme Shine, qui mettent en vente tous les jours des nouveaux modèles ? L'industrie de la mode jetable ou la fast fashion symbolise l'impasse de notre système économique. Pollution, destruction des écosystèmes, violation des droits humains, irresponsabilité des multinationales, obsolescence frénétique des produits. Alors, quels sont les vrais problèmes avec l'industrie textile ? D'abord, le polyester. C'est une fibre synthétique dérivée du pétrole qui est devenue la matière la plus utilisée par l'industrie textile. Alors, elle est très appréciée pour son élasticité, sa légèreté, son faible pouvoir absorbant qui permet d'évacuer facilement la transpiration. Nous avons tous des vêtements en polyester. Le problème, c'est que au lavage, des microfibres de plastique sont relâchées dans les cours d'eau, puis ensuite, ultimement, dans les océans. Chaque année, l'équivalent de 50 milliards de bouteilles de plastique sont rejetées dans la mer, selon l'ADEME, à cause de nos vêtements. Alors, il faudrait opter pour des matières naturelles, comme le coton. Le coton, c'est la matière végétale la plus utilisée au monde. Il est aussi la culture la plus gourmande en pesticides. Elle ne couvre que 2% de la surface agricole mondiale, mais consomme 11% des pesticides. Elle exige également beaucoup d'engrais chimiques qui s'infiltrent dans les nappes phréatiques et encouragent la prolifération d'algues. Et enfin, elle nécessite des volumes d'eau considérables pour l'irrigation. L'eau des rivières, des lacs, des nappes phréatiques est détournée. Alors que les régions de production, la Chine et l'Inde principalement, ont un accès limité à l'eau douce. On estime que la conception d'un jean nécessite 7500 litres d'eau, soit l'équivalent de 50 baignoires bien remplies. Les vêtements ont aussi besoin d'être colorés. Pour la teinture des vêtements, les industriels utilisent de nombreux produits toxiques, des colorants azoïques, des phtalates, du formaldéhyde, qui terminent leur vie dans les cours d'eau. Selon l'ADEME, 20% de la pollution des eaux du monde serait due aux teintures du secteur textile. L'empreinte carbone du secteur de la mode est estimée à plus d'un milliard de tonnes de CO2, soit à peu près 2% des émissions de gaz à effet de serre. Et si les tendances d'achat se poursuivent, cette part pourrait atteindre 26% en 2050. Ces projections s'expliquent notamment par l'explosion des ventes et l'utilisation croissante du polyester, qui émet 3 fois plus de CO2 que le coton au cours de son cycle de vie. Sans oublier les transports, une paire de jeans peut parcourir jusqu'à 65 000 km avant d'arriver sur son lieu de vente. Alors que faire ? Bah, d'abord, limiter ses achats. En France, en moyenne, on achète 10 kg de fringues par personne et par an. 2/3 de notre garde-robe n'a pas été portée depuis un an. Faites le test chez vous. Avez-vous des habits qui n'ont pas été portés depuis un an ? Ensuite, les habits que vous portez et que vous aimez, entretenez-les. Limitez le sèche-linge, limitez l'essorage trop rapide pour prolonger leur durée de vie. Réparez les trous, recousez les boutons, de façon à prolonger leur durée de vie. Et quand vous achetez un produit neuf, soyez vigilant sur sa fabrication. On trouve maintenant beaucoup d'habits de fabrication française. Plus cher, certes, c'est vrai. Mais si on les porte plus longtemps parce qu'ils sont de meilleure qualité, ça va finir par devenir plus rentable pour nous et pour la planète.
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1: Rendez-vous au jardin en Haute-Lauzan. Des initiatives éco-responsables et découvertes végétales surprenantes. Au programme Le Jardin Zéro Déchet, quand rien ne se perd, tout se plante. La communauté de communes des Haute-Lauzan vous ouvre les portes d'un espace aussi malin que verdoyant. C'est le vendredi 5 juin de 14h à 16h. Route de Saint-Césaire à Grenade-sur-Garonne, à côté de la déchetterie. C'est gratuit et sans inscription. Également une immersion végétale, l'aloe arborescence, la star méconnue du jardin. C'est à l'île aux plantes, chemin de Brandise à Til, le samedi 6 juin de 11h à midi et de 14h30 à 16h30. Visite plus conférence, c'est gratuit et sans inscription. Toutes les informations à l'office de tourisme de Grenade-sur-Garonne au 05 61 82 93 85 ou bien sur le site internet www.tourisme.autolauzan.fr. Rendez-vous des familles à la base de loisirs de Boucone le dimanche 7 juin de 14h à 16h. Randonnée VTT et visite Tour Chap, c'est à partir de 10 ans. Les places sont limitées. Location de VTT sur place selon disponibilité. L'activité est gratuite pour toutes et tous. Réservation au 05 61 85 40 10. La maison du potier de Cox réouvre ses portes à partir du 5 juin. Venez découvrir ce lieu unique entre histoire, feu et terre. De nouveaux horaires d'ouverture du 5 juin au 20 septembre. Vendredi, samedi et dimanche de 14h30 à 18h30. Des ateliers de poterie sont proposés tous les jeudis à partir du 9 juillet et jusqu'au mois d'août. Les inscriptions se font auprès de l'office de tourisme des Haute-Lauzan. Par ailleurs, le marché des potiers organisé par l'association Les Terres Vernissées de Cox se tiendra le dimanche 14 juin. 25 artisans talentueux présenteront leurs œuvres sous la halle de Cox de 10h à 18h. Les potiers locaux animeront également des ateliers destinés à la fois aux adultes et aux enfants. Restauration sur place. Le musée sera ouvert pour l'occasion de 10h30 à 12h30 et de 14h30 à 18h. Retrouvez toutes les informations utiles sur le site internet www.museecox.fr ou bien au 06 85 49 06 03. Le festival Ça va groover s'invite à Montaigu-sur-Save du 4 au 7 juin avec pour démarrer un ciné-document Soul Kids à 19h30 au cinéma L'Entracte de Grenade, précédé d'un apéritif concert. Au programme du vendredi 5 juin à partir de 19h, ouverture des festivités avec le groupe Gimme Five Syndicate suivi de la Smala Banda. Samedi 6 juin à partir de 18h30, le trio toulousain Odessa, le groupe féminin Octopussy et le tout-puissant Tropical Orchestra. Dimanche 7 juin à partir de 11h, Compagnie La Muse pour le jeune public, salle Fontanille de Saint-Paul-sur-Save. Et à 16h30, l'orchestre en carton, spectacle tout public à la Camerle face à la salle des fêtes de Montaigu. Tarifs, billetterie et réservation en ligne sur billetterie.festic.net et à l'entrée du festival. Le festival local et familial Ça va groover, c'est du 4 au 7 juin à Montaigu-sur-Save. Le comité d'animation de Lara organise la fête du village. Début des festivités le vendredi 5 juin, 18h30, avec l'ouverture de la fête foraine et de la buvette, suivie à 19h30 du concert du groupe Smile et à 22h30, bal disco avec podium animation. Le samedi 6 juin, messe et commémoration. À midi, repas de la cave avec un sanglier à la broche. 16h, théâtre avec la compagnie d'improvisateurs amateurs derrière la mairie de Lara. 22h30, bal avec l'orchestre Elixir Elix Live Band, suivi du feu d'artifice à 23h. Le dimanche 7 juin, 14h, concours de pétanque. De 15h à 19h, animation structure ballon pour les enfants. Puis de 16h à 19h, scène ouverte. Et à 18h, remise des récompenses du concours de pétanque. Suivi à 21h de l'animation musicale à la buvette jusqu'à minuit. Rendez-vous à Lara du 5 au 7 juin pour la fête du village.
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2: Derrière le son, il y a toujours une histoire. Mais derrière une artiste, il y a aussi une histoire. Dans ce nouvel épisode spécial, je vous propose de partir à la rencontre d'une artiste sincère et sensible. Elle est autrice, compositrice, interprète. Elle vient de sortir son deuxième album qui s'appelle Ma Maison, un disque porté par une voix remplie d'émotions qui nous livre de magnifiques textes en français. Aujourd'hui, je vous emmène découvrir ce qu'il se cache derrière l'artiste Colline Rio.

0: Bonjour Colline.
1: Bonjour.
0: Alors comment tu vas ?
1: Très bien.
0: On se rencontre juste avant ton concert à la cabane à Toulouse. Oui. Comment on se sent juste avant un concert ?
1: Ça dépend des fois. En général, moi, je suis quelqu'un d'assez stressé. Ouais. J'ai toujours cette petite appréhension et en même temps un mélange d'excitation. Mais c'est toujours génial, je sais que ça passe. Donc là, pour l'instant, c'est plus un peu de fatigue parce que le trajet fut long.
0: Et oui, Paris-Toulouse, c'est pas évident.
1: Voilà, c'est ça, c'était un peu loin. Mais j'ai trop hâte parce que le lieu est génial.
0: Alors, on va passer ce temps ensemble pour découvrir ton histoire musicale, mais aussi celle de ton album et celle de l'une de tes chansons. Comme j'aime le dire, chaque histoire a un début. Oui. Comment elle commence, toi, ton histoire avec la musique ? Est-ce que tu as un premier souvenir que tu aimerais partager avec nous ?
1: Mon histoire avec la musique, elle a commencé très très tôt parce que je suis née dans une famille où la musique était très présente. Ma mère est musicothérapeute et elle a été aussi, elle a chanté dans des groupes, elle a donné des cours de chant et elle m'a donné des cours de chant de mes 5 ans à mes 16 ans avec un petit groupe de chanteuses dans ma région. Je suis de la campagne de Nantes, donc ça s'appelle Sorinière. Je ne sais pas si ça va parler à quelqu'un, mais voilà. Donc mes premiers souvenirs, ils sont liés à la famille. Premiers souvenirs musicaux, ils sont liés à la famille, ouais, complètement.
0: Et la musique, ça tournait aussi tout le temps à la maison ?
1: Oui, il y avait beaucoup de CD, beaucoup de musique. Même moi, quand on allait marcher en forêt, on faisait des impros avec ma mère, deux voix. Vraiment, la musique, c'était là et c'était un espace très ludique. Et très créatif. Et mon grand frère est batteur, il s'est mis à la batterie, il avait 5 ans. J'ai 2 ans de moins, donc en fait, tu vois, ça arrivait très très vite la rythmique dans ma vie.
0: C'est ça.
1: Sachant que sa batterie était dans sa chambre qui était collée à ma chambre.
0: À ta chambre, mais oui, sinon
1: voilà,
0: c'est pas drôle.
1: Voilà. Je me souviens de parfois être réveillée par la batterie, mais c'était des bons souvenirs, honnêtement. Ça l'a fait.
0: Est-ce que t'as une Madeleine de Proust, tu sais, un album, un artiste, voilà, qui te ramène de suite à ton enfance ?
1: Oui, bon, il y en a plein. Franchement, il y en a plein. Mais là, le premier qui me vient, je crois que c'est Yann Tiersen, l'album d'Amélie Poulain. Tu vois, cet album qu'on
0: c'est magnifique.
1: Ouais, le film est sorti. Je me souviens de l'avoir écouté, mais en boucle, avec mon chat qui dormait sur mes jambes et de pas bouger de tout l'album pour que le chat bouge pas. Donc ça, c'est un souvenir un peu cristallisé de cette musique-là avec des instants comme ça de mon chat qui dort sur mes genoux et moi qui reste.

0: ce qui m'a donné goût au piano, ben, déjà, il y en avait un chez mes parents. Ça, c'est quand même vraiment super. Un vieux piano d'études, piano droit, touché lourd, mais qui est génial, en fait, qui a une âme. Il sonne... Enfin, je l'adore. Et donc, il y avait le piano. Et donc, j'allais très souvent improviser dessus avant même de faire du piano. Je ne sais pas si ce que je faisais avait beaucoup de valeur.
1: Tu testais.
0: Mais je testais et je prenais beaucoup de plaisir surtout. Et ça a fait dire à mes parents, tiens, il faudrait peut-être qu'elle fasse du piano. Mais j'ai commencé par le violon, en fait, à 5 ans.
2: Multi-instrumentiste en plus de ça.
0: Ouais, non, je me suis arrêtée. J'ai fait un an de violon, c'est tout. J'ai fait, ouais, c'est ça, de mes 5 ans à mes 6 ans. Et ça, c'était pas... J'avais peur de ma prof, en fait, malheureusement.
1: Ah.
0: Elle m'impressionnait. Donc, j'étais pas à l'aise avec l'instrument. Et je suis partie sur le piano et j'ai jamais arrêté, quoi. C'est devenu vraiment mon refuge, le piano.
2: Et tu joues un peu de guitare aussi, je crois, non ?
0: Et je me suis mise à la guitare, mais de
2: plus
0: façon...
2: Tard.
0: Ouais, beaucoup plus tard. J'avais essayé, quand j'étais plus jeune, ça me faisait trop mal aux doigts. Je me souviens d'avoir essayé, j'avais appris les accords et tout, j'essayais de faire des chansons, de faire des reprises, mais j'étais vraiment mieux avec le piano et je me suis remise à la guitare en faisant un open tuning sur ma guitare. Donc c'est, je crée mes accords, je sais pas ce que je joue.
2: Purée, dingue.
0: Et là j'ai kiffé.
2: Donc il y a vraiment ce truc de création pour que,
0: oui,
2: pour que ça fonctionne, quoi.
0: C'est ça. Mm. Et c'est, je sais pas, je prends beaucoup plus de plaisir sur cet instrument avec l'open tuning, être en mode aller chercher à des placements de doigts et me dire ok, ça sonne, ça me plaît comment ça sonne. Je sais pas, j'adore faire des arpèges, du picking. Je suis très très bien là-dessus, donc je pourrais pas. Si on me donne une guitare entre les doigts, je peux pas faire une reprise, tu vois, n'importe laquelle, je saurais pas.
2: Mais tu peux faire une impro.
0: Mais je peux faire une impro, je peux faire une compo, je peux chercher, voilà, je m'amuse.
2: Et alors, question un petit peu compliquée, si ton enfance était une chanson ?
0: Barbara.
2: Ah, c'est venu de suite.
0: Instantanément. L'aigle noir, même si, bon, voilà, la chanson est dure, mais moi, quand j'étais jeune, je savais pas de quoi elle parlait, et j'ai écouté cette chanson en boucle. Je me souviens de mes parents, on était dans la voiture, on partait pour la montagne, on allait très souvent dans le Cantal, enfin, depuis que je suis petite on y va tous les ans en fait, retrouver une amie qui vit dans les montagnes et du Cantal, et je me souviens de chanter l'aigle noir, même quand elle passait plus, hein, je chantais en boucle la chanson, mais l'indulgence de ma famille, non ouais, cette chanson, à fond, ouais.

0: L'écriture aussi, ça arrive à quel moment ?
1: J'ai commencé à écrire mes premières chansons et à les assumer.
0: Oui, il y a ça aussi.
1: Voilà, parce que j'ai commencé à écrire très très tôt. Mais les chansons que j'ai jouées, c'est fin collège. Première fois que je joue mes compos à du monde, c'était un concert de fin d'année dans mon collège. Donc j'étais en troisième, quoi. Voilà, et ça c'était les premières fois que j'ai joué mes chansons. Et c'était trop bien. J'étais hyper émue. Je me souviens de la prof de maths qui avait les larmes aux yeux et qui m'avait dit « Je te vois, enfin, Colline. » Ça avait été très dur, les maths.
0: Ce sera pas les maths, mais ce sera la musique.
1: Exactement, exactement. Et j'avais eu mais vraiment, je me souviens d'une forme de...
0: De déclic, peut-être ?
1: Ouais, mais d'une reconnaissance dans ses yeux. De « Ah, c'est ça !» Et ça m'a fait faire un bien fou, vraiment. Parce que c'était dur. C'était un peu dur, l'école, pour moi.
0: Ouais, les études... Et après, t'as fait des études dans la musique ?
1: Cours de chant avec ma mère, pareil, de mes 5 ans à mes 16 ans. J'ai fait des stages, des formations en chant, polyphonie rythmique. J'ai fait partie d'une batucada, j'ai fait du djembé en école de musique. Et je me suis inscrite au conservatoire. J'ai passé un concours pour entrer en cursus jazz, piano et chant à mes 17 ans, après le lycée. Et j'ai été prise, mais je suis rentrée dans un groupe au même moment. Et en fait, le groupe a pris... Donc j'ai fait un an de conservatoire.
0: Et puis t'as laissé tomber.
1: Bah ouais. Un groupe d'électro-techno.
0: Tu as tout fait, tu as fait de tout.
1: Franchement, c'était fou. On a joué aux Vieilles Charrues, on a joué aux Nuits de l'air, d'un rock en scène. Pour Regard.
0: C'était quoi le nom du groupe ?
1: Inuit.
0: Inuit, ok.
1: Et c'était vraiment génial. Mais j'ai tout appris avec eux, l'apprentissage, ouais, ses premières signatures en label, en éditeur. On était chez 5-7 et W Spectacle, qui étaient des tourneurs et labels parisiens, tu vois. Donc nous, on venait de la campagne de Nantes, enfin, c'était fat pour nous. Et c'est très stylé, donc je suis trop contente d'avoir tout appris avec eux. J'ai appris le métier avec eux, je suis devenue intermittente avec eux. Et après, j'ai lancé mon projet, tu vois, en 2022, ça a mis du temps.
0: Ouais, donc il y a eu toute cette première partie et ça.
1: Ouais, j'ai fait 4 ans de tournée avec Inuit. Ouais.
0: Et non, ça montre aussi ton éclectisme au final, parce que à une période de ta vie, du coup, t'as exploré d'autres styles de musique différents de ce que tu.
1: Tu me reconnaîtrais pas.
0: C'est vrai.
1: C'était vraiment, en plus, je chantais en anglais. Déjà, on écrivait en anglais et c'était très électro, pop, techno, tribal, un peu. Je pouvais courir dans tous les sens sur scène. Je scandais. Vraiment, c'était très scandé, donc très énergique. L'idée, le projet de ces concerts-là, c'était de faire chanter les gens. Je pouvais passer dans des clubs à 1h du matin, tu vois, c'était autre chose. Là, je suis sur l'émotion. Avant, j'étais sur l'énergie.
0: Ça va, allez, on reste sur l'émotion. Oui, oui. Donc, si je dis pas de bêtises, tout commence donc en 2022, tu l'as dit, avec une chanson qui s'appelle « Les gens qui doutent ».
1: Oui, c'est la première reprise que j'ai sortie, en effet.
0: Ouais, c'est ça.
1: Complètement, de Anne Sylvestre. J'aime les gens qui doutent et voudraient qu'on leur foute la paix de temps en temps, et qu'on ne les malmène jamais quand ils promènent leurs automnes au printemps. 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
0: Chanson importante pour toi, du coup, j'imagine, vu que c'est la première que tu sors officiellement, cette reprise.
1: Complètement. Mais tu sais, ça s'est fait... comment dire, ce n'est pas un choix que j'ai fait vraiment moi-même, dans le sens où c'est une commande. C'était une commande. À l'époque, il y a Panayotis Pasco qui aimait beaucoup Inuit. Il était venu nous voir pendant l'enregistrement de notre premier album. Et on avait gardé un lien. Et il m'avait écrit pour suite à la fin du tournage de son premier court-métrage avec Alex Lutz qui jouait dedans. Il voulait une chanson d'Anne Sylvestre, il voulait Les gens qui doutent, et il m'a demandé de la faire. Donc je l'ai enregistrée.
0: J'adore cette histoire.
1: Voilà, donc je l'ai enregistrée pour son court-métrage à la base. Sauf que Anne Sylvestre n'a pas voulu qu'elle soit sur le court-métrage de Panayotis. Je crois que c'est parce qu'elle avait quelque chose avec cette chanson qui était trop demandée. Et une sorte de déséquilibre, elle l'a vécu difficilement, en fait. Elle avait l'impression que les gens n'écoutaient que cette chanson, je pense. Enfin,
0: oui, je vois
1: elle,
0: ce que,
1: elle
0: ouais.
1: a pu le dire, c'était quelque chose que j'ai pu lire d'elle. Et donc, elle n'a pas voulu que ce soit les gens qui doutent. Donc, on en a enregistré une autre, j'ai fait Fausse sortie. Donc, c'est Fausse sortie d'Anne Sylvestre qui est sur le court-métrage de Panoptis. Mais moi, par la suite, j'ai sorti la chanson sur les plateformes.
0: Et les gens l'ont trop bien accueillie.
1: Et les gens l'ont bien accueillie et... Voilà, ça a été, c'est pour ça qu'il y a eu cette chanson qui est sortie là. C'est une jolie histoire, c'est ouais. quelque chose, je ne sais pas si je l'aurais fait, tu vois, si je n'avais pas eu... Je pense honnêtement que la première chanson que j'aurais sortie sur la plateforme, ça aurait été une composition. Et là, ça a été cette chanson, mais ça a été un beau tremplin pour moi, parce qu'elle a bien marché.
0: Ouais, et puis elle t'a donné de la visibilité.
1: Exactement.
0: Les gens ont fait ta rencontre, finalement.
1: C'est ça, ouais.
0: en solo. Et puis un an plus tard, donc en 2023, tu sors ton premier album.
1: C'est ça.
0: C'est un album ouais. qui s'appelle Ce qu'il reste de nous. Ce qu'il restera de nous, pardon. sacrée étape aussi de sortir son premier album en solo.
1: Complètement. J'ai eu d'abord un premier EP, donc il y avait déjà 5 titres qui étaient sortis en juin 2022. Et c'était la première prise de parole, tu vois. Mais le premier album, c'est quelque chose, on a envie de tout dire dans un premier album. D'être comprise, d'être entendue, d'être bien identifiée. Donc il y a... Ouais, je pense qu'il y avait beaucoup dans ce disque et je l'aime beaucoup. Il a une saveur particulière de la première fois. Il y a une sincérité, il y a un lâcher-prise aussi. Il y a des choses où je me dis, mais j'ai osé faire ça. J'aurais pas forcément osé aujourd'hui. Même on m'a dit, ma chanson On m'a dit, qui est sur le premier album, qui était même sur le premier EP. J'ai presque tout arrangé toute seule. On a presque rien changé en studio. Il y a des choses, les voix, c'était enregistré dans ma chambre. Et aujourd'hui, je me dis, mais j'aurais... Enfin, je sais que là, mon deuxième album, j'ai tout fait bien, on a tout refait. Et je trouve ça chouette d'avoir osé faire ça, de m'être autorisée et que Stan aussi ait confiance à me laisser garder des choses comme ça très...
0: Très authentiques.
1: Très authentiques, ouais, complètement. Et finalement, je pense que c'est pas mal parce que ça permet de vraiment rencontrer son public, quoi.
0: Il y a quelques mois, en octobre 2025, tu dévoiles ton deuxième album, ça s'appelle Maison.

0: Bah tiens, raconte-nous un petit peu l'histoire de cet album. Comment tu l'as imaginé, comment tu l'as construit?
1: Je l'ai imaginé vraiment comme un lieu refuge qui rassemble les choses importantes. Il y a des thèmes importants que je voulais aborder, que je souhaite dans ma maison. C'est des réflexions autour de sa propre solidité, se faire face, être sa maison intérieure. En fait, c'est pas la maison matérielle, la construction d'une maison, d'une cabane, c'est vraiment la construction de soi.
0: Être bien avec soi.
1: Voilà, c'est ça. C'est la maison, mais c'est la maison en soi. On aurait pu, d'ailleurs, sur ma pochette, il n'y aurait pu ne pas avoir de maison. J'ai quand même voulu la matérialiser avec cette petite maison bleue que je tiens dans mes bras, mais c'est la métaphore de son lieu à soi, le lieu intérieur. Donc c'est voilà, plein de réflexions autour de ce thème-là, les fondations. Donc je parle de la famille, je parle de la féminité, je parle de l'amitié, de l'amour, et je parle de la construction de soi, pas mal aussi, et de la gentillesse, des valeurs. Ouais, il y a plein de thèmes comme ça.
0: Et il y a une question qui me vient comme ça. Je me dis, ça doit pas être évident de choisir comment on ouvre et on referme un album.
1: Oui.
0: Voilà, le choix de la première et de la dernière chanson. J'imagine que c'est pas évident. Comment tu l'as fait, toi, ce choix ?
1: J'ai beaucoup réfléchi à ça. C'était un vrai sujet sur cet album parce que c'est un album que je voulais comme une marche vers le mieux. Donc, quelque chose de lumineux qui s'ouvre. Donc le pari a été qu'en fait on allait commencer par les titres durs.
0: Ouais, c'est exactement ce que je me disais.
1: Sous la peau, manteau chagrin, tu te dis ouf, ok, qu'est-ce
0: rupture,
1: que c'est,
0: ouais.
1: Les blessures intérieures, ok, de quoi, parce que c'est je parle de douleur, vraiment. J'aimerais

0: mais hop, on switch avec la troisième chanson, bam, et en fait on entre dans le disque pour moi à partir de, d'une certaine manière, on entre dans ce que va être cet album avec Ma Maison.
1: Ma Maison.
0: C'est en plus le titre éponyme, donc ça permet de clarifier là où on en est, et à partir de là, pour moi, c'est que une ouverture vers, vers ce que c'est que se reconstruire, en fait. Je finis avec Refuge, qui est un texte parlé. J'avais fait la même chose sur mon premier album. J'ai terminé l'album avec un texte parlé, qui est donc qui était donc Ce qu'il restera de nous. Et là, c'est Refuge, et c'est vraiment toute une réflexion autour de qu'est-ce que c'est qu'aimer, en fait, et s'aimer soi. Voilà, on dit souvent qu'il faut s'aimer soi avant d'aimer l'autre. C'est cette réflexion-là, en fait. Qu'est-ce que c'est, en fait, de s'aimer soi ? À quel point il faut être bien avec soi pour être bien avec les autres ? Je pense que, de toute manière, on a toujours des choses à travailler dans notre vie, donc on ne sera jamais bien à 100%. Donc il ne faut pas s'interdire d'être avec quelqu'un si on n'est pas bien. Mais en tout cas, bien avec soi, un minimum, conscient de ce qui ne va pas. Être conscient de ce qui ne va pas. En fait, être conscient de soi pour être avec quelqu'un. Et c'est ça, en fait, la réflexion de cet album. C'est pas de la psychologie, mais c'est de la réflexion sur soi et une évolution comme ça.

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1: Et j'avais vraiment cette sensation de conclusion ouais, avec ce morceau, refuge ou...
2: Oui, c'est les fondations du disque. Mmh, ouais. J'avais vraiment envie de l'imaginer, c'est ça comme les bases, le socle de la maison. Et le socle de la maison, ben, c'est ce qui on est. Donc moi qui je suis là et je me livre à ce moment-là, c'est aussi un pari parce que je l'ai rarement fait de cette manière-là, de me livrer et je ne sais pas si je le referai, mon prochain album sera complètement différent. Mais dans cet album-là, il y a beaucoup d'intimité, de questionnements que j'ai sur ma vie, je parle de choses très, très intimes.
1: Très intime, ouais.
2: Et j'ai été très touchée du nombre de retours que j'ai pu avoir sur cette chanson et du nombre de personnes qui s'identifient à cette chanson. Et ça, c'est un cadeau. Franchement, c'est un cadeau. D'entendre ça.
1: Et tu nous disais tout à l'heure que sur le premier album, tu avais travaillé un petit peu dans ta chambre, voilà, de façon très authentique. Là, ça a été un petit peu différent. Est-ce que voilà, tu peux nous raconter comment tu as travaillé techniquement, on va dire, dessus ?
2: Oui, complètement. Là, pour le deuxième album, je n'ai pas arrangé mes chansons avant d'entrer en studio. Là où pour le deuxième album, je suis arrivée au studio avec des piano-voix, des guitares-voix. Donc, la composition, le texte terminé, mais... Aucun arrangement. Là où sur le premier album, je suis arrivée en studio, j'avais des maquettes
1: qui étaient
2: hyper
1: déjà
2: abouties,
1: très produites.
2: Très très produites, avec des étages de chœurs, des étages de percus, des étages de cordes. Mais j'avais mis le paquet. et ça a été plus un travail d'orfèvrerie, de ok, qu'est-ce qu'on garde, qu'est-ce qu'on enlève, ok, qu'est-ce qu'on réenregistre, qu'est-ce qu'on ne réenregistre pas, parce que vraiment il y a une émotion et il ne faut rien toucher. C'était que ça, enfin c'était beaucoup ça. Et là, whitt. J'arrive au studio, il y a rien, enfin il y a l'essentiel, mais il y a pas d'arrangement quoi.
1: Il faut l'habiller quoi.
2: Il fallait tout habiller et c'était génial parce que du coup j'ai l'impression que le fait d'être dans les meilleures conditions pour faire un arrangement, ça m'a permis justement d'aller à l'essentiel parce que ça sonne. Donc il n'y a pas besoin d'en faire trop.
1: Mmh.
2: Parce que moi j'avais ce truc-là, parfois j'allais faire par exemple pour le premier album, je faisais des archets c'était des plugins, donc oui. C'est des faux archets évidemment. Je faisais en mettre des tonnes et pour que ça sonne bien, j'allais doubler toutes mes parties d'archets avec des voix et j'essayais de timbrer d'une certaine manière. Et à la finalité, ça sonnait comme ce que j'avais en tête. J'allais très loin dans les arrangements pour que ça sonne bien. Et là, du coup, bah, en fait, tu te dis qu'on va enregistrer les cordes. Donc, on fait un plugin simple parce que derrière, on va enregistrer des cordes. Vraiment,
1: oui,
2: quoi.
1: Des vraies cordes.
2: Mais le plaisir d'enregistrer un orchestre à cordes, mais la folie, quoi. Ça, c'était fou. Pareil pour les synthés, on avait des synthés qui sonnaient d'enfer.
1: Organique, quoi.
2: Ouais. Tout était oui, c'est ça, organique. Et même ce qui était électro, c'était, bah voilà, j'avais un Juno qui sonne de fou. On a utilisé du modulaire en direct, on a tout gardé. Parce que c'était pas des plugins, quoi. C'est vraiment, on jouait en direct, on avait les vrais synthés. Et les plugins que pouvait avoir Stan, c'est mon co-réalisateur, ben, c'est d'un autre niveau que moi ce que j'ai. Et en fait, ça
1: forcément
2: sonne de ouf. Donc, ben, du coup, on va à l'essentiel. On est pur. Et il est vraiment arrangé très différemment ce deuxième album. Mais le premier, il est comme il est et je l'adore. Je l'adore pour ce qu'il est. Il est plein de... ma première fois, quoi. Enfin, mon premier album.
1: Ça sonne bien, mais différemment.
2: Oui, il... complètement.
1: Quelle est la chanson qui a été pour toi la plus difficile à écrire dans cet album ?
2: Oh, c'est une bonne question. On m'a jamais posé cette question. C'est La Nouvelle Lune.
1: Ah !
2: La Nouvelle Lune.
1: Pourquoi ?
2: Ah là là ! La Nouvelle Lune. Elle a été très très dure. Les arrangements ont changé plein de fois. On avait fait une version qui était très premier degré. En fait, c'est une chanson qui appelle au rassemblement, qui appelle à... Oui, c'est ça, elle est fédératrice, elle a quelque chose de fédératrice. Et c'est ce que je voulais. C'est presque un chant de manifestation sur le refrain. Tant que nous chanterons, tant que nous... Enfin, je répète ça et c'est dans une idée de... J'avais envie qu'on chante tous ensemble. Du coup, je l'ai fait, premier degré. Donc, c'était roulement de tambour. Enfin, vraiment, t'es en manif.
1: Un hymne, quoi.
2: Hyper un hymne, exactement. Je l'avais écrite comme ça, on l'avait arrangée comme ça. Très premier degré avec le texte, beaucoup de cœur. À la fin, j'avais fait chanter des amis à moi, des gens de ma famille sur les refrains. Je l'ai réécoutée depuis. Hein. Je l'ai trouvée géniale. Je l'aimais vraiment beaucoup. Et en même temps, j'avais un doute. je me disais, est-ce qu'on n'est pas en train de faire une erreur ? Parce qu'on est en train de dire deux fois la même chose, avec le texte,
1: et l'arrangement.
2: Avec ma manière de chanter, avec mon arrangement. Est-ce qu'on n'est pas en train de trop se répéter, et de trop appuyer quelque chose, et de perdre l'élégance ? Surtout que c'est une chanson où il y a une forme d'engagement, donc est-ce qu'il ne faudrait pas être plus subtil ? Et on a cherché, mais on a fait quatre arrangements de cette chanson, jusqu'à la dernière version, qui, je trouve, moi, elle m'a plu parce qu'elle avait quelque chose de presque un peu céleste, un peu justement lunaire.
1: Ouais, c'est vrai.
2: Comme le titre.
1: Comme le titre, ouais.
2: On se dit, mais en fait, c'est la nouvelle lune, et on a des sons qui font très... C'était d'ailleurs, je crois que c'était un célesta, le son du synthé.
1: Comme quoi.
2: Et voilà, ça, en fait, on partait dans quelque chose d'un peu plus fantastique. Et moins dans la terre, parce qu'elle était vraiment, j'étais dans la terre sur la première version, c'était rah. Tu nous entendais marcher dans la rue, quoi. Bon, là, on est dans les airs, on est dans la lune, c'est beaucoup plus électro, et ça m'a convaincue.
1: Et ça fonctionne bien.
2: Et voilà, ouais. Donc, mais elle a été vraiment, elle m'a mise en difficulté, celle-ci, je me suis beaucoup prise la tête.

0: Le but de ce podcast, c'est de raconter un tas d'histoires. On en raconte beaucoup depuis qu'on a commencé à discuter. Si ça te dit, j'aimerais que tu choisisses un titre de ce nouvel album et que tu nous le racontes.
1: Oui, là j'ai envie de parler de lettre à soi. Ben, je peux raconter une histoire parce que c'est vraiment l'idée d'une lettre qu'on s'écrit à soi-même. Et je l'ai faite, cette lettre. Je me suis réellement écrite une lettre à moi-même quand ça allait vraiment pas. Comme pour me faire une note pour plus tard. Quelque chose que j'ouvrirai dans 10 ans, dans 20 ans, pour me rappeler de l'essentiel, mais qui peut marcher à l'instant T. Parce que quand tu l'écris, tu te le dis à toi au moment où tu l'écris. Et elle m'a fait beaucoup de bien. Et en fait, de cette lettre, j'ai écrit la chanson. Parce que c'était devenu comme une évidence. Il allait falloir que j'exprime cette étape-là que j'avais vécue dans ma maison. Parce que je parle de ça dans ce disque, de reconstruction.

0: cette expérience que j'ai faite avec moi-même, de la partager pour qu'elle puisse possiblement être faite pour d'autres. Donc ça marche. Quand je sais que, quand on me dit « Ah, je me suis écrite une lettre à moi », je suis trop contente, parce que c'était ça l'idée, quoi.
1: C'est une chanson qui t'a fait du bien.
0: C'est une chanson qui m'a fait beaucoup de bien, oui. Après.

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1: Je rappelle bien sûr que ce titre, donc Lettre à soi, est disponible à l'écoute partout dans ton album, donc Maison, qui est disponible depuis le mois d'octobre. Et question qui n'a rien à voir, est-ce que tu te souviens de ton premier concert ?
2: Tout à fait, premier concert en solo. Hein.
1: Mmh.
2: Premier concert en solo, 2000... j'avais 16 ans. J'avais 16 ans,
1: faut faire
2: le calcul.
1: C'était
2: oui, c'était au Cabillon Séché, c'était génial. Et ce concert m'a permis de rencontrer beaucoup de personnes avec qui j'ai travaillé par la suite, notamment les Inuits, en fait. Donc, sacré concert pour moi.
1: Si je parle de concert, c'est évidemment pour dire que tu es actuellement en tournée.
2: Oui.
1: Comme je le disais tout à l'heure, on se rencontre là dans le cadre de ton concert à la Cabane à Toulouse. Il y a une date clé qui sera le 4 juin à La Cigale.
2: Oui, c'est complet déjà.
1: J'allais y venir, c'est complet et c'est symbolique, La Cigale.
2: Ouais, c'est génial, c'est ma première Cigale en solo.
1: Ça te stresse ?
2: Mon nom, j'ai trop hâte. Non, franchement, là, j'ai trop hâte.
1: Plus hâte.
2: Je serais hyper stressée le jour du concert, je peux vous l'assurer. Mais pour l'instant, je suis excitée comme jamais, j'ai trop envie, je suis trop contente. En plus, c'est complet, mais c'est génial.
1: C'est génial. Oui. Parle-nous un peu de la DA de ton show, voilà, du concert que tu proposes. Ça ressemble à quoi ?
2: Ça, c'est très live, c'est un show qui... Il y a aucune séquence, aucun ordinateur, pas de clic. Donc voilà, on voit 4 personnes sur scène et ce qui se joue, c'est ce qu'on peut jouer. Donc forcément, on n'entend pas le disque. On ne va pas redécouvrir, réentendre l'album, on va découvrir des arrangements parce qu'on a créé un show, on a créé un live pour cet album-là. Donc il y a vraiment des chansons qui ont vraiment changé, qui ressemblent pas du tout au disque. Mais je trouve ça super parce que ça, c'était l'éclate pour nous de créer un nouveau live. J'ai travaillé avec un super artiste qui s'appelle Sage pour la direction musicale. Et voilà, et le show, on rentre à la maison dans le sens où la maison bleue que j'ai dans les bras sur la pochette de mon album, je vous invite à aller regarder, cette maison bleue, on l'a recréée.
1: Elle est vraiment sur scène.
2: Et elle est vraiment sur scène, elle est très grande, et on est à l'intérieur tous de la maison, donc le public fait partie de être dans la maison avec nous. C'est ça l'idée qu'on a créée. Et je m'amuse à passer dans la fenêtre, dans la porte, il se passe des choses, on a une belle créa. Et il y a beaucoup d'amour, surtout parce qu'on est 4 musiciens qui s'aiment énormément. Même en dehors de la scène, il y a une très belle alchimie. On est un groupe. Moi, je voulais reformer un groupe sur scène.
1: Ouais, cet esprit que tu avais pu connaître avant.
2: Exactement. Et c'est les retours que j'ai. Et ça me remet tellement heureuse. On me dit très souvent, mais il y a une cohésion. On dirait un groupe, quoi. Et je suis trop contente. Voilà.
1: Et en plus, je crois que vous jouez un peu en live à l'ancienne. T'as pas de retour dans les oreilles et tout.
2: Non, j'ai pas de retour dans les oreilles. Enfin. Complètement. Je suis au wedge, donc c'est des retours. Donc forcément, on voit les retours, quoi. C'est pour la scéno, c'est moins classe, mais au moins, c'est la réalité. On a nos retours au pied, comme à l'époque. Moi, j'adore ça parce que ça, j'ai l'impression d'être encore plus ancrée dans l'instant présent, encore plus avec les gens, parce qu'on entend à peu près la même chose.
1: Oui,
2: je suis pas isolée dans les IR, ça s'appelle. Mais après, les IR, quand on fait des énormes festivals, des énormes salles type Zénith, clairement, il faut. Parce que c'est trop compliqué de sonoriser une voix dans des espaces comme ça. Il faut être avec Inuit. J'étais au IR, je pouvais pas être autrement. Et j'ai fait les IR pendant très très longtemps, mais là, je peux me permettre d'être au edge. C'est plus dur pour chanter juste parce qu'on s'entend moins.
1: Oui, c'est ce que j'allais dire.
2: Mais en fait, ça, c'est du travail. Et je crois que... Franchement, je me suis jamais sentie aussi bien sur scène, là, qu'avec ce nouveau live. Donc, trop bien.
1: Trop bien. Colin Rio, donc, en concert actuellement. Vous pouvez aussi découvrir son album et sa musique. Je vous promets que ça vaut le détour. Vous pouvez la suivre également sur les réseaux sociaux, notamment Instagram, où tu es pas mal active.
2: Oui.
1: Et avant qu'on se laisse, est-ce que tu as quelque chose à ajouter, peut-être ?
2: Ben non, venez voir les artistes en concert, on a trop besoin de vous, c'est tellement important et c'est... Ouais, on a besoin de vous pour vivre et puis c'est un endroit de partage, de communion qui est quand même assez unique, donc continuez de voir des artistes, venez nous voir.
1: Ben merci beaucoup d'avoir accepté l'invitation, en tout cas c'était trop cool, j'ai passé un super moment
2: avec toi. Moi aussi, c'était trop bien, à bientôt.
1: À bientôt et je te laisse le mot de la fin, ça peut être n'importe quoi, vraiment n'importe quoi.

0: avoir choisi les biens.
1: Le mot de la fin, amour.
0: Ça me va, c'est parfait.
1: Voilà.
0: Merci Colline, à bientôt.
1: Merci.
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2: Bonjour à toutes et à tous, à l'écoute des RFI en direct de Paris, il est 18h.
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2: 16h en temps universel, nous sommes le jeudi 4 juin 2026, au sommaire de cette édition. Israël poursuit ses frappes au Liban, et ce malgré l'annonce d'un cessez-le-feu. Nous en parlons dans un instant avec Guilhem Delteille. Sur le continent africain, les États-Unis prévoient de réduire de moitié les services qui permettent d'obtenir des visas, les documents nécessaires pour se rendre sur le territoire américain. Explication à Washington. Nous avons aussi appris la mort de Marjane Satrapi, l'artiste française et iranienne de 56 ans s'est éteinte ce matin à Paris, célèbre notamment pour sa bande dessinée Persepolis.
5: C'est vraiment un choc. Parce que Marjane Satrapi avec Persepolis, elle a redonné un visage à l'Iran.
2: Témoignage à suivre d'une de ses amies dans ce journal. Et puis enfin, France, Côte d'Ivoire, c'est à une semaine, du début du mondial de football. Mais ce match se joue dans 3 heures à Nantes. C'est un match amical entre les deux équipes. Et nous y sommes. Voilà pour les titres. Soyez les bienvenus. Malgré l'annonce hier soir d'un nouveau cessez-le-feu, un arrêt des combats entre Israël et le Liban, les affrontements entre l'armée israélienne et le mouvement libanais Hezbollah se poursuivent encore aujourd'hui. Au moins 4 personnes ont été tuées ce jeudi dans le sud du Liban dans des bombardements israéliens. Le président libanais, lui, a précisé que l'accord n'avait pas encore été définitivement approuvé, mais qu'il pourrait être rapidement mis en place une fois validé. Guilhem Delteille, bonsoir.
6: Bonsoir Adrien.
2: Mais cet accord est déjà rejeté par le Hezbollah.
6: Oui, le chef du mouvement chiite libanais n'a pas mâché ses mots. Il a clairement affiché son rejet de cet accord. Il équivaut, a-t-il dit, à une capitulation, une défaite totale face à Israël. Pour Naïm Kassem, un cessez-le-feu avec Israël doit être total et ne peut faire une différence entre le sud et le reste du pays. Il ne peut non plus donner à Israël ce qu'il a appelé une liberté de tuer au Liban. Selon Israël, l'accord conclu hier soir prévoit en effet le maintien d'une présence militaire israélienne dans le sud du pays et une liberté d'action en réponse à des tirs sur des localités et le territoire israélien. Naïm Kassem a aussi affirmé une nouvelle fois son opposition au processus diplomatique avec Israël. Il a appelé le gouvernement libanais à arrêter la mascarade, l'hypocrisie de ces négociations. Elles sont absurdes, humiliantes et honteuses pour le Liban, a-t-il jugé. Le chef du Hezbollah s'est montré offensif vis-à-vis d'Israël également. Il n'y aura pas de sécurité pour le nord d'Israël, sans sécurité pour les villages du sud du Liban, a-t-il dit, ajoutant, tant que l'occupation est présente, la résistance continue.
2: Guilhem Delteille dans votre journal en français facile. Vu de Paris, la France soutient ce cessez-le-feu au Liban. La France se tient évidemment, comme nous l'avons toujours fait, à disposition pour avancer sur ce chemin. Déclaration dans la journée d'Emmanuel Macron. Le guide suprême iranien, lui, accuse dans une déclaration écrite, les États-Unis et Israël de chercher à diviser la nation iranienne. Phrase prononcée par Mojtaba Khamenei. Les deux pays ont subi un revers cuisant, comprendre un échec dans la guerre qu'ils ont déclenchée contre l'Iran, a indiqué le guide suprême iranien. Les États-Unis qui se barricadent, nouvelle illustration qui touche directement les pays du continent africain. Dans une note interne révélée par nos confrères de l'agence AP, Marco Rubio, le patron de la diplomatie américaine, fait savoir que le gouvernement américain va réduire la délivrance des visas sur le continent africain. Concrètement, d'ici quelques semaines, les demandes d'obtention de ces documents ne seront plus possibles que dans une vingtaine d'ambassades et ou de consulats, avec pour objectif affiché compliquer toujours plus l'accès des demandeurs au service consulaire américain. Précision à Washington de Vincent Souriau.
4: À ce jour, près de 50 ambassades et consulats américains sur le continent sont en théorie autorisés à délivrer des visas. Mais la diplomatie américaine va réduire ce dispositif de manière radicale. D'ici à la fin du mois de juin, seule une vingtaine d'emprises diplomatiques pourront produire ces documents, parmi lesquels Abidjan, Dakar, Djibouti, Kigali, Kinshasa, Lomé, Nairobi, Port-Louis ou Yaoundé, ce qui signifie, à contrario, que les ressortissants de certains pays, comme Madagascar, le Bénin ou le Gabon, pourraient être obligés de traverser une frontière ou de prendre un vol international s'ils veulent déposer une demande de visa américain. L'administration Trump ne s'en cache pas, il s'agit une fois de plus de réduire l'immigration aux États-Unis et de décourager les voyageurs qui seraient tentés de rester sur le sol américain malgré l'expiration de leur visa. Vincent Souriau, Washington RFI.
2: Une mise à prix au Mali. Dans une annonce faite aujourd'hui à la télévision d'État, l'ORTM, le gouvernement malien promet une récompense financière, de l'argent à toute personne qui fournirait des informations permettant l'arrestation de chefs djihadistes du JNIM liés à Al-Qaïda ou de leurs alliés indépendantistes du FLA. Ces récompenses vont de 500 millions à 2 milliards de francs CFA.
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2: L'annonce de sa mort a pris tout le monde de court. Marjane Satrapi s'est éteinte aujourd'hui à Paris à l'âge de 56 ans. Artiste à la double nationalité, iranienne et française, mondialement connue pour sa bande dessinée Persepolis, une œuvre sur son enfance en Iran dans les années 80. Selon ses proches, elle est morte de chagrin, chagrin insurmontable un peu plus d'un an après la mort de son mari, ce qui n'étonne pas l'une de ses amies, Abnous Chalmani, est écrivain franco-iranienne. Elle connaissait bien Marjane Satrapi.
5: C'est vraiment un choc parce que Marjane Satrapi, avec Persepolis, elle a redonné un visage à l'Iran, un visage humain, un beau visage, un visage qu'on avait perdu avec la révolution islamique, un visage qu'on avait perdu dans les barbes des mollahs. Et tout d'un coup, elle est arrivée, elle a raconté une histoire. Et au-delà de son talent extraordinaire, c'est que tout d'un coup, elle a rappelé, et c'est ça qu'il faudrait qu'on retienne aujourd'hui, à quel point l'art, la littérature, le dessin, le cinéma, la chanson, c'est quelque chose mais d'indispensable pour redonner de l'humanité à ce qui n'en a plus. Et ce visage qu'elle nous a donné, et cette histoire qu'elle nous a permis de retrouver, c'est juste magnifique. Elle a fait un boulot extraordinaire. Elle a réchauffé le cœur et l'âme de tous les Iraniens. Et qu'elle soit morte de tristesse, c'est tellement iranien. Jusqu'au bout, elle a été profondément iranienne. Je pense qu'il n'y a plus qu'en Iran où on meurt de tristesse aujourd'hui. Parce qu'il n'y a plus qu'en Iran, il y a encore de la poésie. Malgré la violence et la mort, et c'est aussi étrange que ça paraisse, c'est toujours là.
2: Le témoignage de Abnous Chalmani au sujet du décès de Marjane Satrapi, recueilli par Aram Beng. On referme ce journal en parlant de football. À une semaine du Mondial, l'équipe de France rencontre ce soir la Côte d'Ivoire à Nantes, au stade de la Beaujoire. Premier match de préparation pour les Bleus et les Éléphants. Une rencontre particulière pour les deux sélectionneurs. Ils ont été formés dans ce club. Rencontre aussi particulière pour les étudiants ivoiriens qui vivent à Nantes. Reportage Léo Hélène.
7: Jordan a quitté Abidjan pour faire ses études ici, à Nantes, ville dont l'emblème est un immense éléphant de bois et d'acier. Mais pour lui, le seul éléphant qui compte, c'est celui qu'il a sur le maillot.
8: À Nantes, il y a quand même une grande communauté ivoirienne. Ça facilite aussi l'intégration. J'ai une forte attache à la ville de Nantes. Mais la Côte d'Ivoire reste toujours dans mon cœur. C'est mon pays, c'est chez moi. C'est une partie de mon identité. Et comme on le dit, Abidjan est le plus doux au monde. Donc on ne peut pas oublier d'où on vient.
7: Alors impossible de ne pas tenter d'avoir des places pour le match. Hassan a réussi après des heures de patience. C'est la première fois qu'il verra la sélection.
9: C'est quand même bizarre parce que moi, je voulais les voir depuis le pays. Donc là, je suis plus fier de regarder le match de la Côte d'Ivoire contre la France en France. Donc, je suis très content. Ouais.
7: Jordan et Johan, eux, n'ont pas cette chance, mais vont quand même vibrer.
8: Savoir qu'ils sont à proximité, juste à côté, là, à la Beaujoire, c'est quand même spécial.
10: C'est assez improbable. Ça rend joyeux de savoir que les joueurs de son pays viennent ici. Il y a une division pour qu'on puisse se retrouver entre communauté ivoirienne. ressentir l'émotion comme au pays et c'est le meilleur programme pour moi.
7: Avec une victoire à la clé.
10: 2-1 pour la Côte d'Ivoire.
9: Moi je pense 3-2 pour la Côte d'Ivoire.
10: C'est impossible qu'on dise qu'on va perdre la fierté d'Ivoirien, c'est pas possible. Même si on joue avec 10 bouts de bois ou les tontis du quartier, on va quand même dire que les éléphants vont gagner. J'irai 3-2 pour les éléphants.
7: Léo Hélène Nantes.
11: Allez les éléphants.
7: RFI.
2: Ainsi se referme ce journal en français facile. RFI à Abidjan, il va être 16h10.
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14: Bonsoir à tous et ravi de vous retrouver pour ce nouveau numéro de Chut, on écoute la télé, la quotidienne sur Radio de la Save. J'ai le plaisir de vous accompagner du lundi au samedi à 7h10 et 18h10. Aujourd'hui jeudi, on va décortiquer ensemble le programme télé de votre soirée de ce jeudi, l'Infomédia, et vous allez découvrir notre coup de cœur plateforme de cette semaine. Alors c'est parti.
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14: Et on va démarrer tout de suite avec le programme télé de votre soirée de ce jeudi 4 juin. Et puis ce soir, c'est le match de préparation à la Coupe du Monde 2026 sur TF1. La France affrontera la Côte d'Ivoire en direct à 20h55. Sur France 2, envoyé spécial présenté par Élise Lucet avec de nouveaux reportages inédits. Et puis sur France 3, ce soir, le mort de la plage de Claude-Michel Robe avec Claire Borotra. Sur M6, ce soir, c'est champagne pour tout le monde, la comédie de Nicolas Vanier avec Elsa Zilberstein. Et sur France 4, ça sera le film Le Passé avec Bérénice Bejo. Sur France 5, l'histoire au scalpel, c'est un documentaire. Et puis sur Arte, Happy Valley, votre série qui revient avec la saison 1 en rediffusion. Sur LCP, Pierre Mauroy, une vie pour le parti. Sur W9, il y a que la vérité qui compte avec deux nouveaux volets. Et puis sur TMC, ce soir, ça sera la comédie Radin de Fred Cavaillé avec Danny Boone. Sur TFX, c'est le grand retour de Baby Boom qui va revenir et qui va poser ses caméras à Rouen. Et sur Gulli, ce soir, Tous Food de concours insolite présenté par Ariane Brodier, Sohan et Jérôme Anthony. Sur ces stars au cœur de l'enquête. Et puis ce soir, sur Sister, vive le camping vacances en famille présenté par Elodie Gossoin. Et vraiment, on parle vacances. Sur RMC Story, ça sera la folie du camping-car, des vacances pas comme les autres, avec une nouvelle saison inédite qui vous attend. Et puis, notre coup de cœur de ce jeudi, il va à Canal+, qui va lancer après Apple TV la saison 2 de son excellente série américaine Silo avec Rebecca Ferguson. Juliette va pénétrer dans un silo qui semble être abandonné à l'arrêt et rapidement, elle va découvrir qu'elle n'est pas toute seule.
15: C'est quoi la grande question ?
16: Si on découvrait que tout ce qu'on prenait pour la vérité n'était rien d'autre qu'un mensonge.
17: D'aussi loin que chacun se souvienne, tous ceux qui sont sortis du silo sont morts, tués par les dangereuses toxines d'un monde hostile. Le shérif Nichols a demandé à sortir. C'était une combattante.
18: Attention, niveau d'oxygène critique.
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14: Et dans l'infomédia de ce jeudi, France 2 va proposer mardi prochain dès 21h10 une série documentaire inédite, Colonna, une tragédie corse. Trois parties de 45 minutes. Le militant, le coupable et le symbole. Ariane Chemin, grand reporter au Monde, et Agnès Pizzini, production Temps Noir et Lina, ont produit donc cette série documentaire et raconte l'histoire du 2 mars 2022. Le militant nationaliste corse Ivan Colonna est tabassé à mort par un islamiste radicalisé dans la salle de sport de la maison centrale d'Arles. 25 ans plus tôt, l'assassinat de Claude Erignac était mené par le commando auquel appartenait ce même Colonna. En 1998, après la mort d'un préfet symbole de l'État, Lille était descendue dans la rue protester contre ce meurtre. Et un quart de siècle plus tard, la jeunesse s'embrase. Yvan Colonna devient un martyr et les manifestations qui suivent son décès déclenchent un nouveau cycle de discussions avec Paris, où s'ouvre en juin prochain un débat parlementaire sur l'autonomie de Lille. À travers le destin d'un militant clandestin de la lutte armée, la mini-série raconte, par la voix des protagonistes, cette histoire de 60 ans de malentendus entre la Corse et Paris.
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14: Et notre coup de cœur plateforme est consacré à Prime Video qui a sorti sa toute nouvelle série Spider Noir. On parle de super-héros évidemment puisque c'est d'après les comics de Marvel, avec Nicolas Cage dans le New York des années 30, un détective privé vieillissant et malchanceux, se débat avec son passé en tant que seul et unique super-héros de la ville. C'est Spider Noir qui débarque et c'est donc déjà en ligne sur Prime Video pour la première saison.
11: Dites-moi pourquoi.
15: Vous savez déjà comment ça finit.
11: Dans ce cas, commencez par le début.
15: L'éthique. Les pensées. Les pulsions. J'ai réussi à les réprimer. La plupart du temps, en tout cas.
19: Qu'est-ce qui se passe, Ben ?
11: Attendez. Comment il s'est mis dans cet état ?
15: Je me suis battu contre des gars dans un bar. Et j'ai reçu une méchante rouste.

0: peux savoir à quoi vous pensez?
1: Je suis en pleine crise existentielle, pour être honnête. J'ai touché la corde sensible.
2: Allez, on termine comme chaque jour par les anniversaires de stars. On souhaite un joyeux anniversaire au rappeur Lorenzo qui fête ses 32 ans aujourd'hui. Joyeux anniversaire à Angelina Jolie qui fête ses 51 ans. On va souhaiter un joyeux anniversaire également à Noah Wyle, l'acteur, fête ses 55 ans. Et puis un joyeux anniversaire également aujourd'hui à Bar Raffaelli, la mannequin, fête ses 41 ans.
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2: 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Et puis vous avez bien sûr aussi la possibilité de nous écouter sur Radio de la Save, ça c'est tous les jours, du lundi au samedi à 7h10 et 18h10 pour la quotidienne. Et puis bien sûr, le lundi pour la grande hebdo de Chut, on écoute la télé de 14 à 15h où pendant une heure on décortique l'actualité culturelle de la semaine avec tous nos invités. Alors sur ce, il ne me reste plus qu'à vous souhaiter une très belle soirée à l'écoute de nos programmes sur Radio de la Save. Et je vous dis à demain matin, 7h10.
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1: Bienvenue au Collège Françoise Héritier de l'Île Jourdain.
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4: Bonjour à tous, vous êtes bien sur Radio La Save avec Cyrielle, élève de 3e au Collège Françoise Héritier. Aujourd'hui, on va parler d'une femme qui a marqué l'histoire, mais qu'on ne connaît pas toujours très bien, Hubertine Auclair. Pour nous aider à mieux la comprendre, je vais accueillir un autre élève de ma classe avec qui j'ai travaillé sur le projet, qui est l'histoire des droits des femmes. Bonjour Axel.
5: Bonjour, je vais vous parler d'une femme vraiment impressionnante.
4: Qui était vraiment Hubertine Auclair? Pourquoi est-elle si importante?
5: Hubertine Auclair est née le 10 avril 1848 et morte le 8 avril 1914. Elle était une journaliste et militante féministe du 19e siècle. À une époque où les femmes n'avaient presque aucun droit, elle s'est battue pour quelque chose qui nous paraît aujourd'hui normal, le droit de vote des femmes qui a été instauré le 21 avril 1944.
4: C'est fou quand on y pense, se battre pour avoir le droit de voter. Mais à cette époque, ça devait être très mal vu, non?
5: Exactement. À son époque, beaucoup de gens pensaient que la politique était réservée aux hommes. Hubertine Auclair était souvent critiquée, moquée et même ignorée. Mais au lieu d'abandonner, elle a continué de se battre plus fortement, notamment. Lorsqu'elle a quitté la Ligue française pour les droits des femmes, en 1978, suite à une opposition avec Leon Richter, qui était le fondateur de l'association.
4: Donc, elle n'était pas du genre à se taire. Concrètement, qu'est-ce qu'elle faisait pour défendre ses idées?
5: Elle écrivait des articles, donnait des discours. Elle a même créé un journal le 13 avril 1881 appelé La Citoyenne. Elle utilisait ce journal pour dénoncer les injustices et expliquer pourquoi les femmes devaient avoir les mêmes droits que les hommes.

0: de combat, de courage et de personnes qui ont osé dire non à l'injustice, et dont Hubertine Auclert est un excellent exemple, car elle ne s'est pas laissée faire malgré son enfance qui a été difficile.
1: D'ailleurs, quelle enfance a-t-elle pu vivre pour avoir une volonté de se battre aussi forte ?
0: À l'âge de 9 ans, Hubertine est placée dans une pension religieuse. Hubertine était très croyante. Elle envisagea de devenir religieuse chez les filles de la charité de Saint-Vincent de Paul, mais n'y est pas acceptée car jugée trop mystique. On peut donc imaginer que ce rejet dont elle a fait l'objet l'a grandement affectée.
1: Merci beaucoup pour cet échange passionnant. Grâce à vous, on comprend mieux pourquoi Hubertine Auclert est une figure essentielle de l'histoire des droits des femmes.
0: Merci à vous et bravo de faire vivre sa mémoire à la radio.
1: Merci de nous avoir écoutés sur Radio La Save. C'était Axel et Cyrielle qui vous ont présenté Hubertine Auclert.

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0: Bonjour, moi c'est Mélina.
1: Et moi c'est Zoé.
0: Nous allons vous présenter la BD
2: La rivière à l'envers,
1: écrite par Éléonore de G et dessinée par J.
0: C'est l'histoire d'un jeune épicier nommé Tomek.
1: Alors qu'il était dans son épicerie, une jeune fille nommée Anna entre et lui demande de l'eau de la rivière Kjar.
0: Pris au dépourvu, il lui dit qu'il n'en a pas. Puis Anna part en lui achetant une sucette.
1: Mais Tomek s'en veut de lui avoir fait payer cette sucette et décide de lui rendre sa pièce, avec son seul indice pour la retrouver, la rivière Kjar.
0: Il va donc voir son grand-père pour savoir plus sur cette étrange rivière.
1: Son grand-père lui dit que la rivière puise sa source dans la mer et qu'elle se termine en haut de la montagne sacrée.
0: Le plus incroyable, c'est qu'elle empêche de mourir. Mais personne n'y est arrivé jusque-là.
1: Tomek se lance alors à la recherche de cette rivière à l'envers.
0: Va-t-il y arriver ? J'ai aimé cette BD pour ses images et pour le style des personnages.
1: Moi aussi, j'ai beaucoup aimé les dessins et le mélange entre le réel et le fantastique.
0: La BD est disponible dans les médiathèques proches de chez vous.
1: N'oubliez pas,
2: La rivière à l'envers
0: de Éléonore de G et de Jets.

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1: Rendez-vous au jardin en Haute-Lauzan. Des initiatives éco-responsables et découvertes végétales surprenantes. Au programme Le Jardin Zéro Déchet, quand rien ne se perd, tout se plante. La communauté de communes des Haute-Lauzan vous ouvre les portes d'un espace aussi malin que verdoyant. C'est le vendredi 5 juin de 14h à 16h. Route de Saint-Césaire à Grenade-sur-Garonne, à côté de la déchetterie. C'est gratuit et sans inscription. Également une immersion végétale, l'aloe arborescence, la star méconnue du jardin. C'est à l'île aux plantes, chemin de Brandise à Til, le samedi 6 juin de 11h à midi et de 14h30 à 16h30. Visite plus conférence, c'est gratuit et sans inscription. Toutes les informations à l'office de tourisme de Grenade-sur-Garonne au 05 61 82 93 85 ou bien sur le site internet www.tourisme.autolauzan.fr. Rendez-vous des familles à la base de loisirs de Boucone le dimanche 7 juin de 14h à 16h. Randonnée VTT et visite Tour Chap. C'est à partir de 10 ans. Les places sont limitées. Location de VTT sur place selon disponibilité. L'activité est gratuite pour toutes et tous. Réservation au 05 61 85 40 10. La maison du potier de Cox réouvre ses portes à partir du 5 juin. Venez découvrir ce lieu unique entre histoire, feu et terre. De nouveaux horaires d'ouverture du 5 juin au 20 septembre. Vendredi, samedi et dimanche de 14h30 à 18h30. Des ateliers de poterie sont proposés tous les jeudis à partir du 9 juillet et jusqu'au mois d'août. Les inscriptions se font auprès de l'Office de tourisme des Hauts-Toulousains. Par ailleurs, le marché des potiers organisé par l'association Les Terres Vernissées de Cox se tiendra le dimanche 14 juin. 25 artisans talentueux présenteront leurs œuvres sous la halle de Cox de 10h à 18h. Les potiers locaux animeront également des ateliers destinés à la fois aux adultes et aux enfants. Restauration sur place. Le musée sera ouvert pour l'occasion de 10h30 à 12h30 et de 14h30 à 18h. Retrouvez toutes les informations utiles sur le site internet www.museecox.fr ou bien au 06 85 49 06 03. Le festival Ça va groover s'invite à Montaigu-sur-Save du 4 au 7 juin avec pour démarrer un ciné-document Soul Kids à 19h30 au cinéma L'Entracte de Grenade, précédé d'un apéritif concert. Au programme du vendredi 5 juin à partir de 19h, ouverture des festivités avec le groupe Gimme Five Syndicate suivi de la Smala Banda. Samedi 6 juin à partir de 18h30, le trio toulousain Odessa, le groupe féminin Octopussy et le tout-puissant Tropical Orchestra. Dimanche 7 juin à partir de 11h, Compagnie La Muse pour le jeune public, salle Fontanille de Saint-Paul-sur-Save. Et à 16h30, l'orchestre en carton, spectacle tout public à la Camerle face à la salle des fêtes de Montaigu. Tarifs, billetterie et réservation en ligne sur billetterie.festic.net et à l'entrée du festival. Le festival local et familial Ça va groover, c'est du 4 au 7 juin à Montaigu-sur-Save. Le comité d'animation de Lara organise la fête du village. Début des festivités le vendredi 5 juin, 18h30, avec l'ouverture de la fête foraine et de la buvette, suivie à 19h30 du concert du groupe Smile et à 22h30, bal disco avec podium animation. Le samedi 6 juin, messe et commémoration. À midi, repas de la cave avec un sanglier à la broche. 16h, théâtre avec la compagnie d'improvisateurs amateurs derrière la mairie de Lara. 22h30, bal avec l'orchestre Elixir LX Live Band, suivi du feu d'artifice à 23h. Le dimanche 7 juin, 14h, concours de pétanque. De 15h à 19h, animation structure ballon pour les enfants. Puis de 16h à 19h, scène ouverte. Et à 18h, remise des récompenses du concours de pétanque. Suivi à 21h de l'animation musicale à la buvette jusqu'à minuit. Rendez-vous à Lara du 5 au 7 juin pour la fête du village.
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1: Vous avez déjà entendu de la fast fashion, d'enseignes comme Shein, qui mettent en vente tous les jours des nouveaux modèles ? L'industrie de la mode jetable ou la fast fashion symbolise l'impasse de notre système économique. Pollution, destruction des écosystèmes, violation des droits humains, irresponsabilité des multinationales, obsolescence frénétique des produits. Alors, quels sont les vrais problèmes avec l'industrie textile ? D'abord, le polyester. C'est une fibre synthétique dérivée du pétrole qui est devenue la matière la plus utilisée par l'industrie textile. Alors, elle est très appréciée pour son élasticité, sa légèreté, son faible pouvoir absorbant qui permet d'évacuer facilement la transpiration. Nous avons tous des vêtements en polyester. Le problème, c'est que au lavage, des microfibres de plastique sont relâchées dans les cours d'eau, puis ensuite, ultimement, dans les océans. Chaque année, l'équivalent de 50 milliards de bouteilles de plastique sont rejetées dans la mer, selon l'ADEME, à cause de nos vêtements. Alors, il faudrait opter pour des matières naturelles, comme le coton. Le coton, c'est la matière végétale la plus utilisée au monde. Il est aussi la culture la plus gourmande en pesticides. Elle ne couvre que 2% de la surface agricole mondiale, mais consomme 11% des pesticides. Elle exige également beaucoup d'engrais chimiques qui s'infiltrent dans les nappes phréatiques et encouragent la prolifération d'algues. Et enfin, elle nécessite des volumes d'eau considérables pour l'irrigation. L'eau des rivières, des lacs, des nappes phréatiques est détournée. Alors que les régions de production, la Chine et l'Inde principalement, ont un accès limité à l'eau douce. On estime que la conception d'un jean nécessite 7500 litres d'eau, soit l'équivalent de 50 baignoires bien remplies. Les vêtements ont aussi besoin d'être colorés. Pour la teinture des vêtements, les industriels utilisent de nombreux produits toxiques, des colorants azoïques, des phtalates, du formaldéhyde, qui terminent leur vie dans les cours d'eau. Selon l'ADEME, 20% de la pollution des eaux du monde serait due aux teintures du secteur textile. L'empreinte carbone du secteur de la mode est estimée à plus d'un milliard de tonnes de CO2, soit à peu près 2% des émissions de gaz à effet de serre. Et si les tendances d'achat se poursuivent, cette part pourrait atteindre 26% en 2050. Ces projections s'expliquent notamment par l'explosion des ventes et l'utilisation croissante du polyester, qui émet 3 fois plus de CO2 que le coton au cours de son cycle de vie. Sans oublier les transports, une paire de jeans peut parcourir jusqu'à 65 000 km avant d'arriver sur son lieu de vente. Alors que faire ? Bah, d'abord, limiter ses achats. En France, en moyenne, on achète 10 kilos de fringues par personne et par an. 2/3 de notre garde-robe n'a pas été portée depuis un an. Faites le test chez vous. Avez-vous des habits qui n'ont pas été portés depuis un an ? Ensuite, les habits que vous portez et que vous aimez, entretenez-les. Limitez le sèche-linge, limitez l'essorage trop rapide pour prolonger leur durée de vie. Réparez les trous, recousez les boutons, de façon à prolonger leur durée de vie. Et quand vous achetez un produit neuf, soyez vigilant sur sa fabrication. On trouve maintenant beaucoup d'habits de fabrication française. Plus cher, certes, c'est vrai, mais si on les porte plus longtemps parce qu'ils sont de meilleure qualité, ça va finir par devenir plus rentable pour nous et pour la planète.
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1: Je vais quelque part, j'avance, je ne sais.
2: Derrière le son, il y a toujours une histoire. Mais derrière une artiste, il y a aussi une histoire. Dans ce nouvel épisode spécial, je vous propose de partir à la rencontre d'une artiste sincère et sensible. Elle est autrice, compositrice, interprète. Elle vient de sortir son deuxième album qui s'appelle Ma Maison, un disque porté par une voix remplie d'émotions qui nous livre de magnifiques textes en français. Aujourd'hui, je vous emmène découvrir ce qu'il se cache derrière l'artiste, Colline Rio.

0: Bonjour Colline.
1: Bonjour.
0: Alors comment tu vas ?
1: Très bien.
0: On se rencontre juste avant ton concert à la cabane à Toulouse. Oui. Comment on se sent juste avant un concert ?
1: Ça dépend des fois. En général, moi, je suis quelqu'un d'assez stressé. Ouais. J'ai toujours cette petite appréhension et en même temps un mélange d'excitation. Mais c'est toujours génial, je sais que ça passe. Donc là, pour l'instant, c'est plus un peu de fatigue parce que le trajet fut long.
0: Oui, Paris-Toulouse, c'est pas évident.
1: Voilà, c'est ça, c'était un peu loin. Mais j'ai trop hâte parce que le lieu est génial.
0: Alors, on va passer ce temps ensemble pour découvrir ton histoire musicale, mais aussi celle de ton album et celle de l'une de tes chansons. Comme j'aime le dire, chaque histoire a un début. Oui. Comment elle commence, toi, ton histoire avec la musique ? Est-ce que tu as un premier souvenir que tu aimerais partager avec nous ?
1: Mon histoire avec la musique, elle a commencé très très tôt parce que je suis née dans une famille où la musique était très présente. Ma mère est musicothérapeute et elle a été aussi, elle a chanté dans des groupes, elle a donné des cours de chant et elle m'a donné des cours de chant de mes 5 ans à mes 16 ans avec un petit groupe de chanteuses dans ma région. Je suis de la campagne de Nantes, donc ça s'appelle Sourinière. Je ne sais pas si ça va parler à quelqu'un, mais voilà. Donc mes premiers souvenirs, ils sont liés à la famille. Premiers souvenirs musicaux, ils sont liés à la famille, ouais, complètement.
0: Et la musique, ça tournait aussi tout le temps à la maison ?
1: Oui, il y avait beaucoup de CD, beaucoup de musique. Même moi, quand on allait marcher en forêt, on faisait des impros avec ma mère, de voix. Vraiment, la musique, c'était là et c'était un espace très ludique. Et très créatif. Et mon grand frère est batteur, il s'est mis à la batterie, il avait 5 ans. J'ai 2 ans de moins, donc en fait, tu vois, c'est arrivé très très vite la rythmique dans ma vie. Sachant que sa batterie était dans sa chambre qui était collée à ma chambre.
0: À ta chambre, ben oui, sinon
1: c'est
0: pas drôle.
1: Voilà. Je me souviens de parfois être réveillée par la batterie, mais c'était des bons souvenirs, honnêtement. Ça l'a fait.
0: Est-ce que t'as une Madeleine de Proust, tu sais, un album, un artiste, voilà, qui te ramène de suite à ton enfance ?
1: Oui, bon, il y en a plein. Franchement, il y en a plein. Mais là, le premier qui me vient, je crois que c'est Yann Tiersen, l'album d'Amélie Poulain. Tu vois, cet album quand le film est sorti. Je me souviens de l'avoir écouté, mais en boucle, avec mon chat qui dormait sur mes jambes et de pas bouger de tout l'album pour que le chat bouge pas. Donc ça, c'est un souvenir un peu cristallisé de cette musique-là, avec des instants comme ça de mon chat qui dort sur mes genoux et moi qui reste.

0: Ce qui m'a donné goût au piano, ben déjà, il y en avait un chez mes parents, ça c'est quand même vraiment super. Un vieux piano d'études, piano droit, touché lourd, mais qui est génial en fait, qui a une âme, il sonne, enfin je l'adore. Et donc il y avait le piano, et donc j'allais très souvent improviser dessus avant même de faire du piano. Je sais pas si ce que je faisais avait beaucoup de valeur.
1: Tu testais.
0: Mais je testais et je prenais beaucoup de plaisir surtout, et ça a fait dire à mes parents, tiens, il faudrait peut-être qu'elle fasse du piano. Mais j'ai commencé par le violon en fait, à 5 ans.
1: Multi-instrumentiste en plus de ça.
0: Ouais, non, je me suis arrêtée. J'ai fait un an de violon, c'est tout. J'ai fait, ouais, c'est ça, de mes 5 ans à mes 6 ans. Et ça, c'était pas... J'avais peur de ma prof, en fait, malheureusement.
1: Ah.
0: Elle m'impressionnait. Elle m'impressionnait. Donc, j'étais pas à l'aise avec l'instrument. Et je suis partie sur le piano et j'ai jamais arrêté, quoi. C'est devenu vraiment mon refuge, le piano.
1: Et tu joues un peu de guitare aussi, je crois, non ?
0: Et je me suis mise à la guitare, mais de
1: plus
0: façon...
1: Tard.
0: Ouais, beaucoup plus tard. J'avais essayé, quand j'étais plus jeune, ça me faisait trop mal aux doigts. Je me souviens d'avoir essayé, j'avais appris les accords et tout, j'essayais de faire des chansons, de faire des reprises, mais j'étais vraiment mieux avec le piano, et je me suis remise à la guitare en faisant un open tuning sur ma guitare. Donc c'est... Je crée mes accords. Je sais pas ce que je joue.
1: Purée, dingue.
0: Et là, j'ai kiffé.
1: Donc il y a vraiment ce truc de création pour que, oui, pour que ça fonctionne, quoi.
0: C'est ça. Mm. Et c'est, je sais pas, je prends beaucoup plus de plaisir sur cet instrument avec l'open tuning, être en mode aller chercher à des placements de doigts et me dire ok, ça sonne, ça me plaît, comment ça sonne. Je sais pas, j'adore faire des arpèges, enfin du picking. Je suis très très bien là-dessus, donc je pourrais pas. Si on me donne une guitare entre les doigts, je peux pas faire une reprise, tu vois, n'importe laquelle, je saurais pas.
1: Mais tu peux faire une impro.
0: Mais je peux faire une impro, je peux faire une compo, je peux chercher, voilà, je m'amuse.
1: Et alors, question un petit peu compliquée, si ton enfance était une chanson ?
0: Barbara.
1: Ah, c'est venu de suite.
0: Instantanément. L'aigle noir, même si, bon, voilà, la chanson est dure, mais moi, quand j'étais jeune, je savais pas de quoi elle parlait, et j'ai écouté cette chanson en boucle. Je me souviens de mes parents, on était dans la voiture, on partait pour la montagne, on allait très souvent dans le Cantal, enfin depuis que je suis petite on y va tous les ans en fait, retrouver une amie qui vit dans les montagnes et du Cantal, et je me souviens de chanter l'aigle noir même quand elle passait plus, hein, je chantais en boucle la chanson, mais l'indulgence de ma famille, non ouais, cette chanson à fond, ouais.

0: l'écriture aussi, ça arrive à quel moment ?
1: J'ai commencé à écrire mes premières chansons et à les assumer.
0: Oui, il y a ça aussi.
1: Voilà, parce que j'ai commencé à écrire très très tôt. Mais les chansons que j'ai jouées, c'est fin collège. Première fois que je joue mes compos à du monde, c'était un concert de fin d'année dans mon collège. Donc j'étais en troisième, quoi. Voilà, et ça c'était les premières fois que j'ai joué mes chansons. Et c'était trop bien. J'étais hyper émue. Je me souviens de la prof de maths qui avait les larmes aux yeux et qui m'avait dit « Je te vois, enfin, Colline. » Ça avait été très dur, les maths.
0: Ce sera pas les maths, mais ce sera la musique.
1: Exactement, exactement. Et j'avais eu mais vraiment, je me souviens d'une forme de...
0: De déclic, peut-être ?
1: Ouais, mais d'une reconnaissance dans ses yeux. De « Ah, c'est ça. » Et ça m'a fait un bien fou, vraiment. Parce que c'était dur. C'était un peu dur, l'école, pour moi.
0: Ouais, les études... Et après, t'as fait des études dans la musique ?
1: Cours de chant avec ma mère, pareil, de mes 5 ans à mes 16 ans. J'ai fait des stages, des formations en chant, polyphonie rythmique. J'ai fait partie d'une batucada, j'ai fait du djembé en école de musique. Et je me suis inscrite au conservatoire. J'ai passé un concours pour entrer en cursus jazz, piano et chant à mes 17 ans, après le lycée. Et j'ai été prise, mais... Je suis rentrée dans un groupe au même moment et en fait le groupe a pris. Donc j'ai fait un an de conservatoire.
0: Et puis t'as laissé tomber.
1: Bah ouais.
0: Un groupe
1: d'électro-techno.
0: Mais tu as tout fait, tu as fait de tout.
1: Franchement, c'était fou. On a joué aux Vieilles Charrues, on a joué aux Nuits de l'Air, dans Rock en Seine, pour Regard.
0: C'était quoi le nom du groupe ?
1: Inuit.
0: Inuit, ok.
1: Et c'était vraiment génial. Mais j'ai tout appris avec eux, l'apprentissage, ouais, ces premières signatures en label, en éditeur. On était chez 5-7 et W Spectacle, qui étaient des tourneurs et labels parisiens, tu vois. Donc nous, on venait de la campagne de Nantes, enfin, c'était fat pour nous. Et c'est très stylé, donc je suis trop contente d'avoir tout appris avec eux. J'ai appris le métier avec eux, je suis devenue intermittente avec eux. Et après, j'ai lancé mon projet, tu vois, en 2022, ça a mis du temps.
0: Ouais, donc il y a eu toute cette première partie et ça.
1: Ouais, j'ai fait 4 ans de tournée avec Inuit. Ouais.
0: Et non, ça montre aussi ton éclectisme au final, parce que à une période de ta vie, du coup, t'as exploré d'autres styles de musique différents de ce que tu.
1: Tu me reconnaîtrais pas. C'était vraiment, en plus, je chantais en anglais. Déjà, on écrivait en anglais et c'était très électro, pop, techno, tribal, un peu. Je pouvais courir dans tous les sens sur scène. Je scandais. Vraiment, c'était très scandé, donc très énergique. L'idée, le projet de ces concerts-là, c'était de faire chanter les gens. Je pouvais passer dans des clubs à 1h du matin, tu vois, c'était autre chose. Là, je suis sur l'émotion. Avant, j'étais sur l'énergie.
0: Ça va, allez, on reste sur l'émotion. Oui, oui. Donc, si je dis pas de bêtises, tout commence donc en 2022, tu l'as dit, avec une chanson qui s'appelle « Les gens qui doutent ».
1: Oui, c'est la première reprise que j'ai sortie, en effet.
0: Ouais, c'est ça.
1: Complètement, de Anne Sylvestre. J'aime les gens qui doutent et voudraient qu'on leur foute la paix de temps en temps, et qu'on ne les malmène jamais quand ils promènent leurs automnes.

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1: Chanson importante pour toi, du coup, j'imagine, vu que c'est la première que tu sors officiellement.
2: Complètement. Mais tu sais, ça s'est fait. Ce n'est pas un choix que j'ai fait vraiment moi-même, dans le sens où c'est une commande. C'était une commande. À l'époque, il y a Panayotis Pasco qui aimait beaucoup Inuit. Il était venu nous voir pendant l'enregistrement de notre premier album. Et on avait gardé un lien. Et il m'avait écrit pour suite à la fin du tournage de son premier court-métrage. Avec Alex Lutz qui jouait dedans, il voulait une chanson d'Anne Sylvestre, il voulait Les gens qui doutent, et il m'a demandé de la faire, donc je l'ai enregistrée.
1: J'adore cette histoire.
2: Voilà, donc je l'ai enregistrée pour son court-métrage à la base, sauf que Anne Sylvestre n'a pas voulu qu'elle soit sur le court-métrage de Panayotis. Je crois que c'est parce que elle avait quelque chose avec cette chanson qui était trop demandée. Et une sorte de déséquilibre, elle l'a vécu difficilement, en fait. Elle avait l'impression que les gens n'écoutaient que cette chanson, je pense. Enfin,
1: oui, je vois
2: elle,
1: ce que,
2: elle
1: ouais.
2: a pu le dire, c'était quelque chose que j'ai pu lire d'elle. Et donc, elle n'a pas voulu que ce soit Les gens qui doutent. Donc, on en a enregistré une autre, j'ai fait Fausse sortie. Donc, c'est Fausse sortie d'Anne Sylvestre qui est sur le court-métrage de Panayotis. Mais moi, par la suite, j'ai sorti la chanson sur les plateformes.
1: Et les gens l'ont trop bien accueillie.
2: Et les gens l'ont bien accueillie et... Voilà, ça a été, c'est pour ça qu'il y a eu cette chanson qui est sortie là. C'est une jolie histoire. C'est ouais. quelque chose. Je sais pas si je l'aurais fait, tu vois, si j'avais pas eu. Je pense honnêtement que la première chanson que j'aurais sortie sur la plateforme, ça aurait été une composition. Et là, ça a été cette chanson, mais ça a été un beau tremplin pour moi parce qu'elle a bien marché.
1: Ouais, et puis elle t'a donné de la visibilité.
2: Exactement.
1: Les gens ont fait ta rencontre finalement.
2: C'est ça. Ouais.
1: en solo. Et puis un an plus tard, donc en 2023, tu sors ton premier album.
2: C'est ça.
1: C'est un album ouais. qui s'appelle Ce qu'il reste de nous. Ce qu'il restera de nous, pardon. sacrée étape aussi de sortir son premier album en solo.
2: Complètement. J'ai eu d'abord un premier EP, donc il y avait déjà 5 titres qui étaient sortis en juin 2022. Et c'était la première prise de parole, tu vois. Mais le premier album, c'est quelque chose, on a envie de tout dire dans un premier album. D'être comprise, d'être entendue, d'être bien identifiée. Donc il y a. Ouais, je pense qu'il y avait beaucoup dans ce disque et je l'aime beaucoup. Il a une saveur particulière de la première fois. Il y a une sincérité, il y a un lâcher-prise aussi. Il y a des choses où je me dis, mais j'ai osé faire ça. J'aurais pas forcément osé aujourd'hui. Même on m'a dit, ma chanson On m'a dit, qui est sur le premier album, qui était même sur le premier EP. J'ai presque tout arrangé toute seule. On a presque rien changé en studio. Il y a des choses, les voix, c'est enregistré dans ma chambre. Et aujourd'hui, je me dis, mais j'aurais... Enfin, je sais que là, mon deuxième album, j'ai tout fait bien, on a tout refait. Et je trouve ça chouette d'avoir osé faire ça, de m'être autorisée et que Stan aussi ait confiance à me laisser garder des choses comme ça très...
1: Très authentiques.
2: Très authentiques, oui, complètement. Et finalement, je pense que c'est pas mal parce que ça permet de vraiment rencontrer son public, quoi.
1: Il y a quelques mois, en octobre 2025, tu dévoiles ton deuxième album, ça s'appelle Maison.

0: Bah tiens, raconte-nous un petit peu l'histoire de cet album. Comment tu l'as imaginé, comment tu l'as construit?
1: Je l'ai imaginé vraiment comme un lieu refuge qui rassemble les choses importantes. Donc il y a des thèmes importants que je voulais aborder, que je souhaite dans ma maison. C'est des réflexions autour de sa propre solidité, se faire face, être sa maison intérieure. En fait, c'est pas la maison matérielle, la construction d'une maison, d'une cabane, c'est vraiment la construction de soi.
0: Être bien avec soi.
1: Voilà, c'est ça. C'est la maison, mais c'est la maison en soi. On aurait pu, d'ailleurs, sur ma pochette, il y aurait pu ne pas avoir de maison. J'ai quand même voulu la matérialiser avec cette petite maison bleue que je tiens dans mes bras. Mais c'est la métaphore de son lieu à soi, le lieu intérieur. Donc c'est voilà, plein de réflexions autour de ce thème-là, les fondations. Donc je parle de la famille, je parle de la féminité, je parle de l'amitié, de l'amour. Et je parle de la construction de soi, pas mal aussi. Et de la gentillesse, des valeurs. Ouais, il y a plein de thèmes comme ça.
0: Et il y a une question qui me vient comme ça. Je me dis, ça doit pas être évident de choisir comment on ouvre et on referme un album.
1: Oui.
0: Voilà, le choix de la première et de la dernière chanson. J'imagine que c'est pas évident. Comment tu l'as fait, toi, ce choix ?
1: J'ai beaucoup réfléchi à ça. C'était un vrai sujet sur cet album parce que c'est un album que je voulais comme une marche vers le mieux. Donc quelque chose de lumineux qui s'ouvre. Donc le pari a été qu'en fait on allait commencer par les titres durs.
0: Ouais, c'est exactement ce que je me disais.
1: Sous la peau, manteau chagrin, tu te dis ouf, ok, qu'est-ce que c'est?
0: Rupture,
1: les blessures intérieures, ok, de quoi? Parce que c'est je parle de douleur, vraiment.

0: mais hop, on switch avec la troisième chanson, bam, et en fait on entre dans le disque pour moi à partir d'une certaine manière, on entre dans ce que va être cet album avec Ma Maison.
1: Ma Maison.
0: C'est en plus le titre éponyme, donc ça permet de clarifier là où on en est, et à partir de là, pour moi, c'est que une ouverture vers ce que c'est que se reconstruire, en fait. Je finis avec Refuge, qui est un texte parlé. J'avais fait la même chose sur mon premier album. J'ai terminé l'album avec un texte parlé, qui était donc Ce qu'il restera de nous. Et là, c'est Refuge, et c'est vraiment toute une réflexion autour de qu'est-ce que c'est qu'aimer, en fait, et s'aimer soi. Voilà, on dit souvent qu'il faut s'aimer soi avant d'aimer l'autre. C'est cette réflexion-là, en fait. Qu'est-ce que c'est, en fait, de s'aimer soi? À quel point il faut être bien avec soi pour être bien avec les autres? Je pense que, de toute manière, on a toujours des choses à travailler dans notre vie, donc on sera jamais bien à 100%, donc il faut pas s'interdire d'être avec quelqu'un si on n'est pas bien. Mais en tout cas, bien avec soi, un minimum, conscient de ce qui ne va pas. Être conscient de ce qui ne va pas. En fait, être conscient de soi pour être avec quelqu'un. Et c'est ça, en fait, la réflexion de cet album. C'est pas de la psychologie, mais c'est de la réflexion sur soi et une évolution comme ça.

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1: Et j'avais vraiment cette sensation de conclusion, ouais, avec ce morceau, refuge ou...
2: Oui, c'est les fondations du disque. Mmh, ouais. J'avais vraiment envie de l'imaginer. C'est ça, comme les bases, le socle de la maison. Et le socle de la maison, ben, c'est ce qui on est. Donc moi qui je suis là et je me livre à ce moment-là, c'est aussi un pari parce que je l'ai rarement fait de cette manière-là, de me livrer et je ne sais pas si je le referai, mon prochain album sera complètement différent. Mais dans cet album-là, il y a beaucoup d'intimité, de questionnements que j'ai sur ma vie. Je parle de choses très, très intimes.
1: Très intime, ouais.
2: Et j'ai été très touchée du nombre de retours que j'ai pu avoir sur cette chanson et du nombre de personnes qui s'identifient à cette chanson. Et ça, c'est un cadeau. Franchement, c'est un cadeau. D'entendre ça.
1: Et tu nous disais tout à l'heure que sur le premier album, tu avais travaillé un petit peu dans ta chambre, voilà, de façon très authentique. Là, ça a été un petit peu différent. Est-ce que voilà, tu peux nous raconter comment tu as travaillé techniquement, on va dire, dessus ?
2: Oui, complètement. Là, pour le deuxième album, je n'ai pas arrangé mes chansons avant d'entrer en studio. Là où pour le deuxième album, je suis arrivée au studio avec des piano-voix, des guitares-voix. Donc, la composition, le texte terminé, mais aucun arrangement de fait. Là où sur le premier album, je suis arrivée en studio, j'avais des maquettes
1: qui étaient déjà
2: abouties,
1: très produites.
2: Très très produites, avec des étages de chœurs, des étages de percus, des étages de cordes. Mais j'avais mis le paquet. et ça a été plus un travail d'orfèvrerie, de ok, qu'est-ce qu'on garde, qu'est-ce qu'on enlève, ok, qu'est-ce qu'on réenregistre, qu'est-ce qu'on ne réenregistre pas, parce que vraiment il y a une émotion et il ne faut rien toucher. C'était que ça, enfin c'était beaucoup ça. Et là, whitt. J'arrive au studio, il n'y a rien, enfin il y a l'essentiel, mais il n'y a pas d'arrangement. Quoi.
1: Il faut l'habiller, quoi.
2: Il fallait tout habiller. Et c'était génial parce que, du coup, j'ai l'impression que le fait d'être dans les meilleures conditions pour faire un arrangement, ça m'a permis justement d'aller à l'essentiel. Parce que ça sonne. Donc il n'y a pas besoin d'en faire trop. Mmh. Parce que moi, j'avais ce truc-là, de, parfois j'allais faire, par exemple, pour le premier album, je faisais des archets des plugins, donc oui. C'est des faux archets évidemment. Je devais en mettre des tonnes, et pour que ça sonne bien, j'allais doubler toutes mes parties d'archets avec des voix, et j'essayais de timbrer d'une certaine manière, et à la finalité ça sonnait comme ce que j'avais en tête. J'allais très loin dans les arrangements pour que ça sonne bien. Et là du coup, bah, en fait tu te dis qu'on va enregistrer les cordes. Donc, on fait un plugin simple parce que derrière, on va enregistrer des cordes. Vraiment,
1: oui,
2: quoi.
1: Des vraies cordes. Oh,
2: mais le plaisir d'enregistrer un orchestre à cordes, mais la folie, quoi. Ça, c'était fou. Pareil pour les synthés. On avait des synthés qui sonnaient d'enfer.
1: Organique, quoi.
2: Ouais. Tout était organique. Oui, c'est ça, organique. Et même ce qui était électro, c'était, bah voilà, j'avais un Juno qui sonne de fou. On a utilisé du modulaire en direct, on a tout gardé. C'était pas des plugins, quoi. C'est vraiment, on jouait en direct, on avait les vrais synthés. Et les plugins que pouvait avoir Stan, c'est mon co-réalisateur, ben, c'était d'un autre niveau que moi ce que j'ai. Et en fait, ça
1: forcément
2: sonne de ouf. Donc, ben, du coup, on va à l'essentiel. On est pur. Et il est vraiment arrangé très différemment, ce deuxième album. Mais le premier, il est comme il est et je l'adore. Je l'adore pour ce qu'il est. Il est plein de... ma première fois, quoi. Enfin, mon premier album.
1: Ça sonne bien, mais différemment.
2: Oui, complètement.
1: Quelle est la chanson qui a été pour toi la plus difficile à écrire dans cet album ?
2: Oh, c'est une bonne question. On m'a jamais posé cette question. C'est La Nouvelle Lune.
1: Ah !
2: La Nouvelle Lune.
1: Pourquoi ?
2: Ah là là ! La Nouvelle Lune. Elle a été très très dure. Les arrangements ont changé plein de fois. On avait fait une version qui était très premier degré. En fait, c'est une chanson qui appelle au rassemblement, qui appelle à oui, c'est ça, elle est fédératrice, elle a quelque chose de fédératrice. Et c'est ce que je voulais. Voilà, c'est presque un chant de manifestation sur le refrain. Tant que nous chanterons, tant que nous... Enfin, je répète ça et c'est dans une idée de... J'avais envie qu'on chante tous ensemble. Du coup, je l'ai fait, premier degré. Donc, c'était roulement de tambour. Enfin, vraiment, t'es en manif.
1: Un hymne, quoi.
2: Hyper un hymne, exactement. Je l'avais écrite comme ça, on l'avait arrangée comme ça. Très premier degré avec le texte, beaucoup de cœur. À la fin, j'avais fait chanter des amis à moi, des gens de ma famille sur les refrains. Je l'ai réécoutée depuis. Hein. Je la trouve, elle est je l'ai trouvé génial, je l'aimais vraiment beaucoup, et en même temps, j'avais un doute. Je me disais, est-ce qu'on n'est pas en train de faire une erreur ? Parce qu'on est en train de dire deux fois la même chose, avec le texte,
1: et l'arrangement,
2: avec ma manière de chanter, avec mon arrangement. Est-ce qu'on n'est pas en train de trop se répéter, et de trop appuyer quelque chose, et de perdre l'élégance ? Surtout que c'est une chanson où il y a une forme d'engagement, donc est-ce qu'il ne faudrait pas être plus subtil ? Et on a cherché, mais on a fait quatre arrangements de cette chanson, jusqu'à la dernière version, qui, je trouve, moi, elle m'a plu parce qu'elle avait quelque chose de presque un peu céleste, un peu justement lunaire.
1: Ouais, c'est vrai.
2: Comme le titre.
1: Comme le titre, ouais.
2: Je me suis dit, en fait, c'est la nouvelle lune, et on a des sons qui font très... C'était d'ailleurs, je crois que c'était un célesta, le son du synthé.
1: Comme quoi.
2: Et voilà, ça, en fait, on partait dans quelque chose d'un peu plus fantastique. Et moins dans la terre, parce qu'elle était vraiment, j'étais dans la terre sur la première version, c'était rah. Tu nous entendais marcher dans la rue, quoi. Bon, là, on est dans les airs, on est dans la lune, c'est beaucoup plus électro, et ça m'a
1: convaincue. Et ça fonctionne bien.
2: Et voilà, ouais. Donc, mais elle a été vraiment, elle m'a mise en difficulté, celle-ci, je me suis beaucoup prise la tête.

0: Le but de ce podcast, c'est de raconter un tas d'histoires. On en raconte beaucoup depuis qu'on a commencé à discuter. Si ça te dit, j'aimerais que tu choisisses un titre de ce nouvel album et que tu nous le racontes.
1: Oui, là j'ai envie de parler de lettre à soi. Ben, je peux raconter une histoire parce que c'est vraiment l'idée d'une lettre qu'on s'écrit à soi-même. Et je l'ai faite, cette lettre. Je me suis réellement écrite une lettre à moi-même quand ça allait vraiment pas. Comme pour me faire une note pour plus tard, quelque chose que j'ouvrirai dans 10 ans, dans 20 ans, pour me rappeler de l'essentiel, mais qui peut marcher à l'instant T. Parce que quand tu l'écris, tu te le dis à toi au moment où tu l'écris. Et elle m'a fait beaucoup de bien. Et en fait, de cette lettre, j'ai écrit la chanson. Parce que c'était devenu comme une évidence, il allait falloir que j'exprime cette étape-là que j'avais vécue dans ma maison. Parce que ben, je parle de ça dans ce disque de reconstruction. Et cette lettre à soi, je l'ai faite, elle m'a aidée, et donc je l'ai écrite. Et quand je dis je t'écrirai ces mots, que tu liras bientôt, c'est presque comme une prémonition
2: ouais,
1: de ce que
2: si
1: j'allais faire.
2: Comme si tu te parlais à toi-même.
1: C'est ça. Et une prémonition aussi qui peut être, quand tu l'écoutes, quand on écoute la chanson, de se dire « Ah !» Ben, je vais le faire, je t'écrirai ces mots, je vais le faire. Parce que cette personne, on se rend compte que quand je chante, on se rend compte que je parle de moi, que je parle à moi. Et ça, ça m'a... c'est une chanson pareille qui revient très souvent et ça me fait énormément plaisir parce que l'idée, elle était vraiment de partager cette expérience que j'ai faite avec moi-même, de la partager pour qu'elle puisse possiblement être faite pour d'autres. Donc ça marche. Quand je sais que quand on me dit « Ah, je me suis écrite une lettre à moi », je suis trop contente, parce que c'était ça l'idée, quoi.
0: C'est une chanson qui t'a fait du bien.
1: C'est une chanson qui m'a fait beaucoup de bien, oui. Après.

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1: Je rappelle bien sûr que ce titre, donc Lettre à soi, est disponible à l'écoute partout dans ton album, donc Maison, qui est disponible depuis le mois d'octobre. Et question qui n'a rien à voir, est-ce que tu te souviens de ton premier concert ?
2: Tout à fait, premier concert en solo. Hein. Mmh. Premier concert en solo, 2000. J'avais 16 ans. J'avais 16 ans,
1: faut faire le
2: calcul.
1: C'était
2: oui, c'était au Cavillon Séché, c'était génial et ce concert m'a permis. De...

0: de ton show, voilà, du concert que tu proposes. Ça ressemble à quoi ?
1: Ça, c'est très live. C'est un show qui, il y a aucune séquence, aucun ordinateur, pas de clic. Donc voilà, on voit quatre personnes sur scène et ce qui se joue, c'est ce qu'on peut jouer. Donc forcément, on n'entend pas le disque. On va pas redécouvrir, réentendre l'album. On va découvrir des arrangements parce que on a créé un show, on a créé un live pour cet album-là. Donc il y a vraiment des chansons qui ont vraiment changé. Qui ressemble pas du tout au disque, mais je trouve ça super parce que ça, c'était l'éclate pour nous de créer un nouveau live. J'ai travaillé avec un super artiste qui s'appelle Sage pour la direction musicale. Et voilà. Et le show, on rentre à la maison dans le sens où la maison bleue que j'ai dans les bras sur la pochette de mon album, je vous invite à aller regarder. Bah, cette maison bleue, on l'a recréée.
0: Elle est vraiment sur scène.
1: Et elle est vraiment sur scène. Elle est très grande. On est à l'intérieur tous de la maison, donc le public fait partie. Être dans la maison avec nous, c'est ça l'idée qu'on a créée et je m'amuse à passer dans la fenêtre, dans la porte, il se passe des choses, on a une belle créa et il y a beaucoup d'amour, surtout parce qu'on est quatre musiciens qui s'aiment énormément, même en dehors de la scène, il y a une très belle alchimie. On est un groupe. Moi, je voulais reformer un groupe sur scène.
0: Ouais, cet esprit que tu avais pu connaître avant.
1: Exactement. Et c'est les retours que j'ai. Et ça me remet tellement heureuse. On me dit très souvent, mais il y a une cohésion. On dirait un groupe, quoi. Et je suis trop contente. Voilà.
0: Et en plus, je crois que vous jouez un peu en live à l'ancienne. T'as pas de retour dans les oreilles et tout.
1: Non, j'ai pas de retour dans les oreilles. Complètement. Je suis au wedge. Donc, c'est des retours. Donc, forcément, on voit les retours, quoi. C'est pour la scéno. c'est moins classe. Mais au moins, c'est la réalité. On a nos retours au pied, comme à l'époque. Moi, j'adore ça parce que ça, j'ai l'impression d'être encore plus ancrée dans l'instant présent, encore plus avec les gens, parce qu'on entend à peu près la même chose.
0: Oui,
1: je suis pas isolée dans les IR, ça s'appelle. Mais après, les IR, quand on fait des énormes festivals, des énormes salles type Zénith, clairement, il faut. Parce que c'est trop compliqué de sonoriser une voix dans des espaces comme ça. Il faut être avec Inuit, j'étais au IR, je pouvais pas être autrement. Et j'ai fait les IR pendant très très longtemps, mais là, je peux me permettre d'être au edge. C'est plus dur pour chanter juste parce qu'on s'entend moins.
0: Oui, c'est ce que j'allais dire.
1: Mais en fait, ça, c'est du travail. Et je crois que... Franchement, je me suis jamais sentie aussi bien sur scène, là, qu'avec ce nouveau live. Donc, trop bien.
0: Trop bien. Colin Rio, donc, en concert actuellement. Vous pouvez aussi découvrir son album et sa musique. Je vous promets que ça vaut le détour. Vous pouvez la suivre également sur les réseaux sociaux, notamment Instagram, où tu es pas mal active.
1: Oui.
0: Et avant qu'on se laisse, est-ce que tu as quelque chose à ajouter, peut-être ?
1: Ben non, venez voir les artistes en concert, on a trop besoin de vous, c'est tellement important et c'est... Ouais, on a besoin de vous pour vivre et puis c'est un endroit de partage, de communion qui est quand même assez unique, donc continuez de voir des artistes, venez nous voir.
0: Ben merci beaucoup d'avoir accepté l'invitation, en tout cas c'était trop cool, j'ai passé un super moment
1: avec toi. Moi aussi c'était trop bien, à bientôt.
0: À bientôt et je te laisse le mot de la fin, ça peut être n'importe quoi, vraiment n'importe quoi, choisis-le bien.
1: Le mot de la fin ? Amour.
0: Ça me va, c'est parfait.
1: Voilà.
0: Merci Colline, à bientôt.
1: Merci.
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1: Bonsoir et bienvenue sur Radio de la Save pour notre rendez-vous mensuel avec le jazz. Au programme aujourd'hui, un nouveau standard, peut-être le plus joué, Round Midnight, que l'on doit au pianiste Thelonious Monk. Selon certaines sources, il aurait composé ce thème à l'âge de 18 ans, mais n'aurait terminé et déposé la composition que 8 ans plus tard, en 1943, sous le titre I Need You So, avec des paroles écrites par son amie Thelma Elizabeth Murray, qui n'ont jamais été chantées. C'est le trompettiste Cooty Williams qui l'enregistre pour la première fois en août 1944, sous l'impulsion de son pianiste et arrangeur Bud Powell, qui collabore régulièrement avec Monk. Mais il n'accepte qu'à la condition d'y ajouter un interlude de 8 mesures, ce qui lui permet de réclamer les droits d'auteur. On écoute cette première version sous le titre « Round About Midnight ».

Il existe un enregistrement réalisé la même année par Thelonious Monk lui-même, chez le baron Tim Rosenkrantz, mais qui n'a été publié qu'en 2015 sur une compilation par Storyville Records. Le voici.

En 1946, le trompettiste Dizzy Gillespie enregistre à son tour le thème sous son titre définitif « Round Midnight ». Il y apporte sa touche personnelle en ajoutant une introduction de 8 mesures et une section finale de 9 mesures. On écoute cette nouvelle version avec Lucky Thompson au saxophone ténor, Milt Jackson au vibraphone, Al Haig au piano, Ray Brown à la contrebasse et Stan Levy à la batterie.

Contrairement à l'interlude de Cootie Williams, les ajouts de Dizzy Gillespie deviennent populaires au point que Thelonious Monk lui-même les inclut dans ses propres performances. Il enregistre pour la première fois sa composition en tant que leader le 21 novembre 1947 en compagnie de George Tate à la trompette, Sahib Shihab au saxophone ténor, Bob Page à la contrebasse et Art Blakey à la batterie.

On écoute maintenant Charlie Parker, enregistré en public en 1950 à New York, au Birdland, club ainsi nommé justement en honneur du saxophoniste, dont le surnom est Bird. À ses côtés, on trouve le contrebassiste Curly Russell, le batteur Art Blakey, le pianiste Bud Powell et le trompettiste Fats Navarro.

En 1955, au Newport Jazz Festival, Thelonious Monk est en compagnie de Percy Heath à la contrebasse, Connie Kay à la batterie et surtout Miles Davis à la trompette, dont l'interprétation, bien que peu appréciée de Monk, a été plébiscitée par le public qui lui a fait une standing ovation. On écoute cette interprétation qui a grandement contribué à la popularité du thème Round Midnight.

Son interprétation a valu à Miles Davis de signer un contrat avec Columbia, chez qui il enregistra le titre l'année suivante avec le saxophoniste John Coltrane, le pianiste Red Garland, le contrebassiste Paul Chambers et le batteur Philly Joe Jones. On les écoute.

Le thème devient alors un incontournable pour les musiciens de jazz. En 1959, c'est le guitariste Wes Montgomery qui s'en empare, accompagné à l'orgue de Mel Ryan et de Paul Parker à la batterie.

En 1960, c'est au tour du Modern Jazz Quartet, du pianiste John Lewis, du vibraphoniste Milt Jackson, du contrebassiste Percy Heath et du batteur Connie Kay. Un enregistrement public réalisé en Scandinavie.

Voici maintenant la version du pianiste Ray Bryant en trio avec Bill Lee à la contrebasse et Mickey Rocker à la batterie. Un enregistrement de 1961.

Un autre pianiste, Bill Evans, en a donné une version étonnante sur son album Conversations with Myself, sorti en 1963, en superposant trois pistes enregistrées séparément.

Pour terminer, nous allons retrouver Thelonious Monk en concert à Oslo en 1966. En compagnie de Larry Gelz à la contrebasse, Ben Riley à la batterie et le saxophoniste Charlie Rose.

Nous voilà arrivés au terme de cette émission. Je vous donne rendez-vous le mois prochain, où je vous proposerai des versions plus récentes de Round Midnight. Bonne et douce nuit à toutes et tous.

Un jour, j'ai acheté une maison sur Mars. Entre Mars et ma maison, il y avait la Lune. Si bien que je n'ai jamais vu Mars. Bienvenue pour une nouvelle émission lunaire. Bienvenue dans Escale Nocturne.

Bonsoir à toutes et à tous et bienvenue pour une nouvelle escale. On démarre tout de suite avec un groupe féministe, avant-gardiste et soyeux, âpre et post-punk. À l'époque où le franc suisse ne valait pas un copec, c'est en 1978 où le groupe de filles les Kleenex, futurs Lilliput, envahissent l'Helvétie et ailleurs. Doux et soyeux, je vous disais.

troisième position du funeste club des 27. Des 27 ans, je voulais dire, Jim Morrison est mort il y a 50 ans. Né d'un père vétéran du Vietnam, le roi lézard, poète overdosé à Paris, dans son bain ou ailleurs, enterré allongé, non pas dans un lit, mais sur la chaise. Les Doors donc, courte carrière mais foisonnante en tout point, c'est en clin d'œil que nous rendons hommage à Jim, le Morrison qui aurait 77 ans aujourd'hui. Bref, trêve de plaisanterie, restons sérieux. Tout de suite, le People Are Strange des Doors.

Attention, objet de culte. C'est en 1968 que les frères Mael forment le groupe Sparks. Cité comme un des groupes les plus cultes par la moitié de la planète musicale et autres rock critiques, se souvenir qu'en 1971, le groupe Queen faisait leur première partie lors de diverses tournées. Freddie Mercury était même un de leurs roadies, à savoir portait leurs instruments et leurs enceintes de retour. Les Sparks sont aujourd'hui un ovni, mais un ovni qui dure depuis plus de 50 ans. Leur influence est majeure. Le groupe Depeche Mode les cite volontiers comme leur influence première, mais encore les Smiths ou Morrissey, Faith No More, et Björk, qui définit le groupe comme la chose la plus rafraîchissante dans sa vie de jeune fille. C'est donc tout de suite une petite pépite, mais les Sparks ne sont pas seuls. En duo avec le groupe Rita Mitsuko, on sort les salles de bain et tout de suite, on chante sous la douche. Sparks Mitsuko, Singing in the Shower.

Dean Martin, avec plus de 100 films au compteur et une quarantaine d'albums édités, crooner en diable, membre du Frat Pack avec Sammy Davis Jr. et Frank Sinatra, soulard notable, puisqu'il a parfois été indiqué que Dean Martin était ivre en permanence, cela s'apparente à une légende, ceci dit, Martin l'ayant lui-même confirmé. Dans la mesure où il anima pendant 9 ans un show hebdomadaire, le Dean Martin Show, où il remplaçait le bourbon par du jus de pomme. Fumeur invétéré, la vitamine C aura finalement raison de lui en 1995. Sur sa tombe est inscrit Dean Martin, Everybody Loves Somebody Sometime. Eh bien, ça tombe bien, de cette épitaphe en est une chanson ou l'inverse, et c'est tout de suite sur Escale Nocturne.

moi aussi de vous induire en erreur. Aujourd'hui, c'est Noël et je tiens donc à vous le prouver avec les deux chansons qui suivent, Last Christmas de Wham et le Fairy Tales in New York des Pogues. Joyeux Noël à tous!

last but not least, dernière ligne droite pour cette escale. J'espère que vous avez passé de bonnes fêtes, d'un fourré et grelots sous la neige. Les groupes qui suivent sont essentiellement anglais. Le prochain, The Laz, vient de Liverpool, mais n'est pas les Beatles qui veut. 6 albums au compteur et un seul tube. Mais ça, on s'en fout puisque Morrissey des Smiths les adore. Comme Morrissey, a priori, est Dieu, eh bien les Beatles n'ont qu'à se rhabiller. En attendant, on finit en douceur. Mélodie sous l'oreiller, agrippée à la lune. Je vous souhaite une belle nuit, une belle vie. Et bien sûr, jamais 31 132. Je vous dis à la semaine prochaine, bien sûr.

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0: Hey hey, salut à vous amis rockeuses, amis rockeurs, soyez les bienvenus dans cette nouvelle édition de Rock à la Casbah, mission 928 que nous venons d'ouvrir avec le morceau Infinite, extrait de l'album Club Amaro de BB Club. Ce sera le disque vedette de cette émission qui est sorti au mois de février de cette année sur le label Secret City Records. Pour cette émission, nous sommes trois dans le studio. Salut les gars, Raph.
1: Salut Jordan, salut à toutes et à tous, salut Bingo.
0: Et Olivier.
2: Salut à vous deux.
0: On retrouvera évidemment notre ami Bruno depuis sa boutique Danger House en milieu d'émission. Salut notre ami Julien qui n'est pas là cette semaine. Et on va faire notre habituel tour de table. Alors moi je suis venue avec le disque vedette de cette émission. Je vous avais déjà fait écouter un morceau de BB Club dont j'aime vraiment beaucoup l'album. C'est leur troisième album et je les découvre avec ce disque. Qu'est-ce que vous avez amené ?
1: En tout cas, moi, je suis très heureux qu'on mette BB Club, ouais. Parce que ça faisait un moment qu'on le traînait, on se disait, ouais. On va le mettre, on va pas le mettre, on va le mettre, mais et si. En fait, on le met, et ça me fait vraiment plaisir, parce que c'est un très bon disque. Moi, eh ben, on restera au Canada et un petit peu en Suisse.
2: De mon côté, ça sera que de l'Angleterre, de la Grande-Bretagne même, plus que de l'Angleterre, la Grande-Bretagne, avec des choses pas forcément fréquentables. Une chose pas forcément fréquentable, mais de haute qualité. Et toi, Jordan ?
0: Eh bien, moi, nous irons aux Pays-Bas et puis également en Angleterre, oui. Et puis, eh bien, à Montréal avec BB Club, puisque, comme je vous l'ai dit, comme Ravi vient de le dire, c'est un groupe québécois. On commence cette émission avec Weird Nightmare chez Sub Pop.
1: Et oui, et donc on reste au Canada et on va direction Toronto pour découvrir le deuxième album d'Alex Atkins, donc sous le nom de Weird Nightmare. Alex Atkins, vous le savez sûrement, c'est le leader du groupe punk, hardcore, j'ai envie de dire, vraiment rentre dedans,
0: ouais.
1: En tout cas bien rentre dedans, mais aussi chez Sub Pop Records, mais cette fois-ci c'est quand même beaucoup plus calme dans le son, c'est très indie, très power pop, moi je trouve qu'il y a un côté presque grunge à des moments, mais il y a aussi un côté qui m'a rappelé les Clash, le Clash avec Joe Strummer au chant, la façon dont la batterie est posée, la façon dont le chant est posé, et principalement sur le morceau que je vous propose de découvrir maintenant. Non, qui s'intitule
2: Never
0: in style.
1: Ah, c'est celui-là. Bah, j'ai pas mis le bon. Attendez.
0: Eh bah, bravo, encore un champion. L'album s'appelle Hoopla.
2: Pendant qu'il recale le titre, moi ça m'a fait penser à Red Cross. Je vous invite à écouter ce vieux
0: c'est
2: groupe.
0: Ce que tu disais. Weird Nightmare.
2: C'est bon.
1: Allez.

0: Rio Volta chez Irascible, que l'on salue évidemment.
1: Et ouais, et Irascible à la distribution, et c'est sorti chez No Signal Music. C'est un label, il est Rio Volta, il est originaire de Zurich, c'est son quatrième album, il s'appelle Technophobia.
0: Super.
1: Et c'est sorti il y a un an tout juste, c'était le 23 mai, donc on va dire que c'est quasiment il y a un an, hein. On va pas trop jouer sur les dates. Mais,
0: Parce que c'est plus de nouveauté si ça plus d'un an.
1: Oui, c'est plus de nouveauté.
0: Voilà.
1: Voilà, c'est plus un
0: Donc
1: nouveau
0: là,
1: talent
0: va,
1: au
0: encore.
1: Niveau de la SACEM. En tout cas, c'est plus un nouveau talent. Par contre, au niveau de la Suiza, on verra, je sais pas. Moi, ce qui m'a plu, cet album, il m'a plu du début jusqu'à la fin. C'est vraiment un concept album sur la technophobie, puisque l'album s'appelle Technophobia. Et la prod m'a vachement intéressé, la musique. Et puis en cherchant un peu, je me suis dit, bah oui, il y a quelque chose qui me taraudait comme ça, qui me revenait en tête. Et à l'enregistrement, à la composition et à la prod, c'est Domi Chansorn.
0: Domi, salut Domi.
1: Domi, qu'on connaît bien ici à la Casbah, puisqu'il avait aussi coproduit un disque avec Faye Baba, qu'on a sorti,
0: aussi sur ce disque, hein.
1: Qu'on a sorti il y a 10 ans aussi. Pile poil, Sad and Horny, excellent disque de
0: Faye
1: Baba,
0: qui va ressortir d'ailleurs,
1: qui a été réédité en digital, mais qui va ressortir aussi
0: en
1: vinyle.
0: Vinyle.
1: Après,
0: avec
1: si vraiment petit... vous en voulez, vous pouvez nous écrire. Il nous en reste quelques cartons,
2: quelques wagons.
0: Domi Chansorn, dont on parle souvent dans cette émission, parce qu'en fait, il a beaucoup de projets. Domi, c'est un très très bon batteur, un super musicien, et c'est pas la première fois qu'on parle de lui en fait.
1: C'est un très bon producteur aussi.
0: Il est dans beaucoup de projets. Ouais.
1: Et là, on a avec Rio Volta, moi je trouve qu'on avait cette ambiance. Tu parlais d'Alan Vega en off tout à l'heure.
0: Vrai.
1: Moi, ça m'a fait penser à du Timber Timbre aussi. Et bon, sur ce morceau Carol Again, mais il y a vraiment d'autres ambiances, d'autres morceaux. Et c'est un album concept, quoi. C'est du début jusqu'à la fin. C'est difficile de sortir un single comme ça. Il n'y a pas de single. T'écoutes l'album ou t'écoutes rien. Quoi,
3: et tu m'as même. T'as même pas dit ce que je t'ai dit en off aussi. Outre Alan Vega,
1: tu dis beaucoup de choses.
3: Oui, je t'ai parlé de.
1: T'es le roi du name dropping.
3: Je t'ai parlé de Jean-Louis Murat, mais je trouve que ça ressemble à ce qu'avait fait Murat avec Elysian Fields. Il y a ce côté un peu claustrophobe, moite, planant, qui est vraiment super. Ouais, à creuser, donc merci.
0: Super, ouais.
3: Voilà,
0: très belle découverte.
3: Une année de retard, mais ça valait le coup.
1: Mieux vaut tard que jamais, tu sais.
0: My Precious Bunny.
3: Originaire de l'île de Man et membre du duo Dream Popper Penelope Isles, Lily Walter vient de sortir chez Bella Union son premier album solo.
0: Elle a des cheveux en pâte.
3: A Moment in My Eyes. Elle en a même dans les yeux. Ouais. Avec, pour alias, effectivement, My Precious Bunny. Beaucoup plus énergique que ce qu'elle fait avec son duo. Lily et son lapinou évoluent dans un périmètre musical allant du collectif britannique Electro Lane, basé à Brighton, comme Lily Walter, désormais, aux sauvageonnes américaines type Liz Phair ou Juliana Hatfield. Un disque parfait pour la collection printemps-été 2026. Je suis sûr que, Jordan, tu vas adorer. Écoutons Trying, But I'm Dying, My Precious Bunny.
0: J'adore déjà la pochette.

0: My Precious Bunny, super morceau. Trying but I'm dying.
1: Tout l'album
0: bravo,
1: est bon.
0: Bravo, bravo. Très belle découverte.
1: C'est elle qu'il faut remercier.
0: Oui. Bah oui.
2: Tu veux dire que t'as
0: merci,
2: pas fait comment,
0: non, merci non. Lily et ton bunny.
1: Lily Walter.
0: Yeah. Lily, ouais, super. On va enchaîner avec un quintet originaire de Brooklyn dont on a déjà pas mal parlé dans cette émission et surtout l'année dernière quand est sorti leur premier album. Ça fait à peu près un an. TVOD avait sorti ce disque qu'on a beaucoup aimé ici, Party Time. C'est vraiment, je crois qu'on l'avait mis en vedette d'ailleurs. Hein. C'était vraiment hyper chouette. Ils ressortent un deuxième album là un an après. On va écouter l'album s'appelle The Farm. Il sortira au mois d'octobre et il va sortir sur le label montréalais Motland Records et sur un autre label dont le nom m'a échappé, pardon, je vous le dirai peut-être après. Le morceau qu'on va écouter s'appelle Rerun et je suis très contente qu'il revienne. TVOD, j'aime beaucoup ce groupe.

0: On retrouve Bruno dans notre émission Rock à la Casbah. Salut Bruno.
1: Salut à tous.
0: On va pouvoir découvrir une nouveauté, mais commençons d'abord par une réédition. Ça sort chez Supérieur via Duc.
1: Tout à fait. Enfin, le premier album de Flipper, le groupe légendaire de San Francisco, entre noise, punk rock, côté très arty. L'album s'appelle Generic Flipper, pochette que tout le monde a remarqué, cette pochette jaune avec un genre de piranha complètement naïf dessus. On va écouter, alors, il y a un morceau que j'adore qui s'appelle Sex Bomb Baby, qui est absolument une apocalyptique, mais qui dure assez longtemps. Pour changer un peu, on va écouter le morceau Ever, qui est le premier morceau de l'album, qui est vraiment très bien. Donc c'était San Francisco, on est au début des années 80, c'est vraiment un groupe qui a été absolument fondamental pour plein de gens. Donc c'est la réédition du tout premier album de Flipper, qui s'appelle Generic Flipper, on écoute Ever.

0: Et après ce morceau de Flipper, on va découvrir une nouveauté d'un groupe que j'aime beaucoup, les Cutworms.
1: Complètement, les New Yorkais. Donc Cutworms, en fait, c'est le pseudo de Max Clark, un New Yorkais. Et donc Cutworms, c'est son projet depuis maintenant 4 ou 5 albums, je ne sais plus exactement. C'est un petit génie de la power pop et de la balade. Il a vraiment, il me fait un peu penser à un Greg Cartwright à certains moments, avec un côté un peu Richman et puis des ambiances assez... Voilà, non, c'est vraiment magnifique au niveau mélodique. Donc cet album qui s'appelle Transmitter, ça sort chez Jack Jaguar. On va écouter le morceau Long Weekend, qui était un des deux premiers singles qui avait été extrait. Donc c'est le nouvel album de Cutworms.

0: Merci Bruno. Merci. C'était donc Cutworms avec Long Weekend.
1: On se demandait si Flipper avait vraiment accordé leurs instruments.
0: Non, vraiment pas. Non,
2: C'était pas leur plus gros problème. À l'époque, non, mais je pense qu'ils s'en foutaient.
1: Ouais. Bon,
2: après
1: en tout
2: Flipper,
1: cas, bon.
2: On va passer à Baby Folk.
1: Oh là là, alors ça. Celle-là, je ne l'ai pas vue venir. Mm. Et ouais, Julien n'est pas là. Merci de prendre cette place. Vous êtes toujours à l'écoute de Rock à la Casbah, mission 928. Et effectivement, il est temps de passer au disque vedette de cette émission consacrée au BB Club. Alors, est-ce que tu sais pourquoi ce groupe s'appelle BB Club ?
2: Pas du tout.
1: C'est trop mignon. En fait, c'est un couple duo, ce groupe. Donc, ils sont originaires de Montréal. Et ils ont des enfants. Et leur nom leur est venu comme ça un jour où ils étaient en famille, en fait, et où c'était un joyeux bazar. Et Bibi, à Bibi, ça veut dire chérie en arabe, et c'est elle qui s'est dit ça serait en fait on est un club de chérie quoi, BB Club, voilà. C'est une petite anecdote mignonne. En tout cas, leur groupe existe depuis quelques années et c'est leur troisième album Amaro. Je m'étais jamais arrêtée en fait sur un de leurs albums, et honnêtement je languis d'aller écouter parce que je n'ai pas eu le temps, avec nos vies bien remplies, et bien je n'ai pas eu le temps d'aller faire le tour de leur discothèque de leur discographie, pardon, parce qu'ils doivent avoir une belle discothèque aussi, mais là il est question de leur discographie. On va écouter donc deux titres extraits de Amaro, le titre éponyme extrait de cet album qui est sorti chez Secret City. Alors eux, ils se définissent comme de la living room party music. Moi je dirais qu'ils sont bien plus que ça. Alors effectivement, c'est de la musique en partie pour faire la fête, mais pas uniquement. Il y a de l'EBM, il y a du kraut là-dedans, et j'aime vraiment vraiment beaucoup. Je crois que je suis pas la seule, hein. Vous partagez tout à fait cet amour avec moi. Ils sont originaires donc du Québec, comme je vous le disais, de Montréal. Je vous propose d'écouter tout de suite Amaro, et ce sera suivi d'un morceau qui s'appelle George Sand, BB Club.

0: BB Club dans Excellent. Rock à la Casbah et le morceau George Sand extrait de leur album Amaro, donc qui est sorti au mois de février dernier sur le label Secret City Records, et c'est notre disque vedette. Donc on écoutera un dernier morceau en fin d'émission.
1: Déjà un groupe qui intitule une chanson George Sand, ouais. c'est un 18 sur 20 ça au bac de français.
0: Bah ouais, non mais c'est vraiment un très très chouette duo à suivre de très près. On enchaîne avec ta chronique, Bingo. Attention.

0: incredible.
1: Le 13e et nouvel album du groupe anglais The Coral est sorti le 21 mai. Il se nomme 388 en référence à l'enregistreur à bande Tascam du même calibre utilisé pour ce disque. Oui, le combo des environs de Liverpool, pour être plus précis, c'est la bourgade Doyle Lake. Et depuis une trentaine d'années, toujours attaché à l'analogique, cela s'entend d'ailleurs sur toutes ses productions qui auraient pu naître entre 1966 et 1972. Malgré les changements de line-up au fil des ans, les frères Skelly, James et Ian marient toujours snobisme esthétique et qualité musicale. Sur cette nouvelle galette, nous saluerons l'audacieux parti pris de proposer des titres très solaires qui rendent hommage au steady rock, au reggae, un peu à la soul et aussi au doo-wop. Raph devrait adorer ce disque. En extrait, voici le titre le plus sensuel de cet album, Sad Girl, The Coral.

0: Sad Girl The Coral, je vous avais annoncé un titre sensuel, c'est le titre le plus calme de cet
1: suave.
0: Album. Suave, c'est effectivement.
1: Suave.
0: À des moments, on croirait les Specials. Séparer l'artiste de l'homme quand celui-ci est infréquentable, en continuant d'écouter sa musique, est-ce facile? C'est pas le sujet du bac de philo.
2: On ne pratique pas ici.
0: Dans le cas de Patrick Bruel, aucun problème puisque sa musique
2: Personne,
0: est elle-même infréquentable.
2: Pas.
0: Dans le cas de l'ex-chanteur des Smiths, c'est beaucoup plus difficile. Make Up Is A Lie, 14e album solo de Morrissey, est une réussite inespérée. Pour nous séduire, chansons pop cabotines, torch songs volubiles, ballades à pleurer. Cependant, le revers de la médaille est rude. On était habitué à ses propos nauséabonds et provocateurs dans les interviews. Le Moz, c'est un peu Michel Sardou et Johnny Rotten réunis en un seul homme, désormais adepte de salle de sport. Ouais, on l'a connu plutôt crevette. Maintenant, on dirait un mascu 2.0. Mais sur ce disque, il flirte salement avec le complotisme crypto-extrémiste. Une chanson s'appelle Notre-Dame et lui seul sait qui a brûlé le monument.
2: Pourquoi on parle de lui ?
0: Je cite, Notre-Dame, on sait qui a tenté de te tuer. Nous ne tairons pas avant les enquêtes. Bon, voilà. C'est d'autant plus dommageable que la chanson est mélodiquement belle. On laissera donc de côté ce titre pour nous délecter des 11 autres, musicalement incarnés et portés par une voix en or. Exemple dès maintenant avec le titre d'ouverture qui s'appelle You're Right, It's Time, Morrissey.

0: Arrête-moi ça.
1: Un mythe a été brisé.
0: Ah bah là, ouais, non, je savais pas que c'était une ordure.
1: Ah bah non,
0: ouais,
1: non, bah non, mais tu vois. Oui, oui, oui. Mais il a fait pire que Notre-Dame.
0: Bon, mais allez.
1: Grand artiste.
0: Adieu, Morrissey.
1: Comme Michael Jackson.
0: Ouais, mais non, mais on ne dissocie pas l'artiste de la bite ou l'artiste. c'est ce qui traîne en ce moment à propos de Patrick Bruel, c'est assez drôle. Si vous écoutez Radio Nova, on passe au dernier morceau de, enfin, ouais, l'avant-dernier morceau de cette émission avec Panic Shack, mes copines punk anglaise qui en fait sortent un morceau comme ça. Alors bon, j'imagine qu'il y a quand même un deuxième album qui va sortir parce que leur premier album est sorti il y a de ça à peu près un an. Ce morceau qu'on va écouter s'appelle Green and Buried et en fait c'est un titre qui aurait dû apparaître sur le premier album et qu'elle se traîne depuis hyper longtemps, qui a vécu plein de vies comme l'ont parfois des titres en live, en studio, bon bref, et jusqu'à ce qu'elle rencontre Ross Horton, qui est producteur en fait et qui a travaillé notamment avec les Arctic Monkeys, Amy Lund, The Sniffers ou encore Yard Act, et lui en a fait quelque chose en fait qui leur a convenu, donc elles ont décidé de le sortir. Donc on va l'écouter tout de suite et c'est aussi un morceau qui permet d'annoncer pour elles une tournée aux États-Unis, en tout cas en Amérique du Nord, et elles vont jouer, alors ça vaut ce que ça vaut, elles vont jouer avec les Sex Pistols en Angleterre.
1: Ah ben dis donc, bravo là.
0: Ouais, hein.
1: Mais bon, il y a pas Johnny Rotten,
0: très fréquentable ouais, de nos jours, et elles iront également tourner en Europe un peu plus tard. On écoute les Panic Shack, ça sort chez Brace Yourself Records et le morceau c'est Green and Buried.

0: Ben moi, j'ai préféré à Morissette, tu vois. C'était plus ma cam.
1: Il n'y avait pas de mal, hein.
2: Il y a une chanson, une chanson des Smiths qui s'appelle Panic.
1: Ah ouais.
2: Donc, bel enchaînement quand
0: ouais,
2: on
0: ouais, ouais,
2: faut
0: ouais.
2: le dire pour les esthètes.
1: Panic Shack, donc, et le morceau Green and Barrett. J'espère qu'elles vont bientôt sortir leur nouvel album.
2: C'est très bien, ça.
1: On arrive à la fin de cette émission Rock à la Casbah 928. Je dois vous dire que vous pouvez la retrouver en podcast sur notre site casbah-records.com. Il y a pas grand chose si il y a
2: si,
1: quelque chose
2: en préparation, il y a quelque chose de très très gros, une interview de Tropical Fuckstorm en version originale et en version française, donc ça va me prendre
1: bon,
2: un petit peu de temps. C'est l'ami Eric Fournier, Eric F pardon, qui nous a fait
0: pour la traduction.
2: Toi t'as mieux à faire la semaine prochaine. Tu vas faire du vélo pendant une semaine, tu vas faire la traversée de la Drôme, on peut le dire, on va saluer, on a quand même Jalabert qui est dans notre émission.
0: J'espère que tu passeras ce morceau des vents passe
1: la
0: semaine prochaine.
1: On verra ça la semaine prochaine. En tout cas, cette émission est réalisée en direct et enregistrée depuis le studio de Radio Méga à Valence dans la Drôme. On est rediffusé sur pléthore de radios associatives ou web radio de France, de Navarre et même du monde entier. On les salue, on les remercie et on se quitte avec un dernier extrait du disque vedette de cette émission consacré au BB Club. Leur album, c'est Amaro. On se quitte avec le morceau Washing Machine. C'est sorti chez Secret City Records.
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